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2: 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Les pompiers de Saint-Bernard sont intervenus ce matin pour un début d'incendie dans une porcherie de la route Blais. Le feu, localisé dans une chambre électrique, a été rapidement maîtrisé et les dommages sont jugés mineurs. Le bâtiment était vide au moment de l'événement et personne n'a été blessé. Les pompiers de Saint-Patrice et de Scott ont également été appelés en renfort lors de l'intervention. Les recherches se poursuivent à Saint-Lambert-de-Lauzon pour retrouver un homme dans la quarantaine porté disparu après avoir chaviré en kayak dans la rivière Chaudière mardi soir. L'embarcation a été retrouvée, mais pas son occupant. Un poste de commandement a été déployé sur place et des plongeurs de la Sûreté du Québec, appuyés par des policiers au sol, participent aux recherches. Le Parti libéral du Québec dénonce une défaillance marquée du guichet d'accès à la première ligne, GAP, en Chaudière-Appalaches, où environ 30 % des demandes de rendez-vous n'aboutissent pas, selon des données rapportées par la presse. Sur la période du 1er avril 2025 au 31 mars 2026, la région se classe au 4e rang au Québec pour le taux d'échec d'accès aux services. Le porte-parole de l'opposition officielle en matière de santé, Monsef Deradji, juge la situation inacceptable et demande des explications au gouvernement. Côté météo, ce soir, ciel variable avec une température autour de 19 degrés. Cette nuit, passage nuageux avec une température de 12 degrés et demain, de la pluie avec un mercure avoisinant les 16 degrés.

On est le mercredi 17 juin 2026. On passe la soirée ensemble bien branchés à votre radio en Beauce. Salut, je m'appelle Mathieu Guimond. C'est un plaisir de passer la soirée en votre compagnie. Qu'est-ce qui se passe de bon en Beauce? On a proposition d'activité à vous faire. Belles occasions à saisir pour faire des économies. Hein? Quand il nous reste plus d'argent dans nos poches, on est toujours bien content. Alors, j'ai un truc à vous proposer ce soir. Et en plus de tout ça, ben, c'est le fun de vous savoir à l'écoute. 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Salut à Julio et Jimmy, à toute l'équipe qui travaille fort pour nous offrir de la bonne viande du côté de chez la boucherie J'aime mon bœuf à Saint-Joseph. Vous autres, vous nous écoutez de quel endroit en ce mercredi soir? Vous nous faites signe.

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2: 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Les pompiers de Saint-Bernard sont intervenus ce matin pour un début d'incendie dans une porcherie de la route Blais. Le feu, localisé dans une chambre électrique, a été rapidement maîtrisé et les dommages sont jugés mineurs. Le bâtiment était vide au moment de l'événement et personne n'a été blessé. Les pompiers de Saint-Patrice et de Scott ont également été appelés en renfort lors de l'intervention. Les recherches se poursuivent à Saint-Lambert-de-Lauzon pour retrouver un homme dans la quarantaine porté disparu après avoir chaviré en kayak dans la rivière Chaudière mardi soir. L'embarcation a été retrouvée, mais pas son occupant. Un poste de commandement a été déployé sur place et des plongeurs de la Sûreté du Québec, appuyés par des policiers au sol, participent aux recherches. Le Parti libéral du Québec dénonce une défaillance marquée du guichet d'accès à la première ligne, GAP, en Chaudière-Appalaches, où environ 30 % des demandes de rendez-vous n'aboutissent pas selon des données rapportées par la presse. Sur la période du 1er avril 2025 au 31 mars 2026, la région se classe au quatrième rang au Québec pour le taux d'échec d'accès aux services. Le porte-parole de l'opposition officielle en matière de santé, Monsef Deradji, juge la situation inacceptable et demande des explications au gouvernement. Côté météo, ce soir, ciel variable avec une température autour de 19 degrés. Cette nuit, passage nuageux avec une température de 12 degrés et demain, de la pluie avec un mercure avoisinant les 16 degrés.

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2: 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Les pompiers de Saint-Bernard sont intervenus ce matin pour un début d'incendie dans une porcherie de la route Blais. Le feu, localisé dans une chambre électrique, a été rapidement maîtrisé et les dommages sont jugés mineurs. Le bâtiment était vide au moment de l'événement et personne n'a été blessé. Les pompiers de Saint-Patrice et de Scott ont également été appelés en renfort lors de l'intervention. Les recherches se poursuivent à Saint-Lambert-de-Lauzon pour retrouver un homme dans la quarantaine porté disparu après avoir chaviré en kayak dans la rivière Chaudière mardi soir. L'embarcation a été retrouvée, mais pas son occupant. Un poste de commandement a été déployé sur place et des plongeurs de la Sûreté du Québec, appuyés par des policiers au sol, participent aux recherches. Le Parti libéral du Québec dénonce une défaillance marquée du guichet d'accès à la première ligne, GAP, en Chaudière-Appalaches, où environ 30 % des demandes de rendez-vous n'aboutissent pas, selon des données rapportées par la presse. Sur la période du 1er avril 2025 au 31 mars 2026, la région se classe au quatrième rang au Québec pour le taux d'échec d'accès aux services. Le porte-parole de l'opposition officielle en matière de santé, Monsef Deradji, juge la situation inacceptable et demande des explications au gouvernement. Côté météo, ce soir, ciel variable avec une température autour de 19 degrés. Cette nuit, passage nuageux avec une température de 12 degrés et demain, de la pluie avec un mercure avoisinant les 16 degrés.

est le mercredi 17 juin 2026. On passe la soirée ensemble bien branché à votre radio en Beauce. Salut, je m'appelle Mathieu Guimond. C'est un plaisir de passer la soirée en votre compagnie. Qu'est-ce qui se passe de bon en Beauce? On a proposition d'activité à vous faire. Également, belles occasions à saisir pour faire des économies. Hein? Quand il nous reste plus d'argent dans nos poches, on est toujours bien content. Alors, j'ai un truc à vous proposer ce soir. Et en plus de tout ça, ben, c'est le fun de vous savoir à l'écoute. Je veux saluer toute la gang de la boucherie. 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Salut à Julio et Jimmy, à toute l'équipe qui travaille fort pour nous offrir de la bonne viande du côté de chez la boucherie J'aime mon bœuf à Saint-Joseph. Vous autres, vous nous écoutez de quel endroit en ce mercredi soir? Vous nous faites signe via nos réseaux sociaux, notre site web. Appelez-nous, textez-nous. Qu'est-ce qui se passe de bon pour vous en ce mercredi en

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2: 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Les pompiers de Saint-Bernard sont intervenus ce matin pour un début d'incendie dans une porcherie de la route Blais. Le feu, localisé dans une chambre électrique, a été rapidement maîtrisé et les dommages sont jugés mineurs. Le bâtiment était vide au moment de l'événement et personne n'a été blessé. Les pompiers de Saint-Patrice et de Scott ont également été appelés en renfort lors de l'intervention. Les recherches se poursuivent à Saint-Lambert-de-Lauzon pour retrouver un homme dans la quarantaine porté disparu après avoir chaviré en kayak dans la rivière Chaudière mardi soir. L'embarcation a été retrouvée, mais pas son occupant. Un poste de commandement a été déployé sur place et des plongeurs de la Sûreté du Québec, appuyés par des policiers au sol, participent aux recherches. Le Parti libéral du Québec dénonce une défaillance marquée du guichet d'accès à la première ligne, GAP, en Chaudière-Appalaches, où environ 30 % des demandes de rendez-vous n'aboutissent pas selon des données rapportées par la presse. Sur la période du 1er avril 2025 au 31 mars 2026, la région se classe au quatrième rang au Québec pour le taux d'échec d'accès aux services. Le porte-parole de l'opposition officielle en matière de santé, Monsef Deradji, juge la situation inacceptable et demande des explications au gouvernement. Côté météo, ce soir, ciel variable avec une température autour de 19 degrés. Cette nuit, passage nuageux avec une température de 12 degrés et demain, de la pluie avec un mercure avoisinant les 16 degrés.

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changement de température, hein, avec ce qu'on a connu la semaine dernière. On a 12 degrés sous les nuages. On prévoit pas mal d'eau d'ici samedi. Peut-être autour de 100 mm de pluie. Et quand on regarde les icônes sur le site web d'Environnement Canada, le soleil peut-être lundi. Mardi, encore des averses. Mercredi, fête nationale. Ouais, il pourrait avoir du soleil cette journée-là. Mais je vous dirais que pour les prochains jours, ça ressemble à des activités intérieures et peut-être faire du ménage. Ben, pourquoi pas? Le météo va s'y prêter ou encore des rencontres à l'intérieur, maison, famille, amis. Bref, ce sera pas chic au cours des prochaines heures. Bon début de journée, 6h01. Comme je l'ai précisé, on a 12 degrés, centre-ville, Sainte-Marie. Dans le monde du sport, il y a une nouvelle qui retient l'attention. En fait, les Maple Leafs de Toronto ont choisi leur nouvel entraîneur et ça ne sera pas Patrick Roy. On aura la chance d'en reparler. D'abord, dans les nouvelles chez nous, les pompiers de Saint-Bernard qui sont intervenus hier matin pour un début d'incendie dans une porcherie de la route Blais. Le feu, localisé dans une chambre électrique, a été rapidement maîtrisé et les dommages sont mineurs. Le bâtiment était vide au moment de l'événement et personne n'a été blessé. Les pompiers de Saint-Patrice-de-Beaurivage et de Scott ont également été appelés en renfort lors de l'intervention. Les recherches se sont poursuivies hier en journée sur la rivière Chaudière à la hauteur de Saint-Lambert-de-Lauzon pour tenter de retrouver un homme d'une quarantaine d'années qui est tombé à l'eau mardi en soirée. L'embarcation, un kayak et une veste de flottaison ont été retrouvés, mais la personne est toujours manquante. Des plongeurs de la Sûreté du Québec se sont rendus sur place hier, tout comme des patrouilleurs qui ont effectué des recherches le long des berges. Pour le moment, la victime demeure introuvable. Les recherches doivent reprendre ce matin. Les policiers de l'escouade nationale sur la répression du crime organisé ont mené en journée mardi une opération dans la région de Québec en matière de trafic de stupéfiants. Les interventions découlent d'une enquête qui avait été amorcée en janvier dernier visant un réseau de trafic de stupéfiants actif dans la région de Québec. Au total, 5 personnes de 30 à 50 ans ont été arrêtées. Elles ont toutes été libérées, devront comparaître à une date ultérieure pour la suite des procédures. 4 perquisitions ont été réalisées dans des résidences ainsi qu'un commerce du boulevard Louis XIV, de la rue Astrid, du boulevard Armand-Paris et de la rue Élie à Québec, en plus d'une perquisition de véhicules. Les perquisitions ont permis la saisie d'environ 2 kg de cocaïne, de plus de 100 000 $ en argent canadien, de plusieurs téléphones cellulaires, dont certains de type crypté, et du matériel pouvant servir au trafic de stupéfiants. Au total, l'opération a mobilisé une vingtaine de policiers provenant de l'escouade Enerco, qui a pour mandat de s'attaquer aux têtes dirigeantes du crime organisé, dont les membres en règle des bandes de motards criminalisées. L'Enerco Québec est composé de policiers de la Sûreté du Québec, du service de police de la Ville de Québec et de celui de la Ville de Lévis. Un jeune homme de 18 ans qui était porté disparu du côté de Thetford Mines, Sergei Brenne, a été retrouvé hier en soirée sain et sauf. L'adolescent, qui n'avait pas été vu depuis plusieurs heures à son domicile, avait finalement été retrouvé en fin de soirée hier. Au Palais de justice de Québec, Nicolas Hudy, un informaticien de 37 ans, devra purger 2 ans de prison dans la collectivité après s'être reconnu coupable de voyeurisme. Selon les documents déposés devant le tribunal, l'accusé aurait filmé ou photographié à leur insu des femmes et également des couples au moment où ils se retrouvaient nus dans leur domicile. Malgré les propositions des avocats de la Couronne et de la Défense, la juge Sarah-Julie Chicoine a pris en cause le travail de réhabilitation de l'accusé et lui invite ainsi une peine de prison ferme. Le voyeur sera tout de même soumis à des conditions de remise en liberté sévères. Nicolas Hudy avait été arrêté en octobre 2023 après qu'une résidente du quartier Montcalm à Québec, témoin des gestes de l'accusé, avait appelé les policiers. Au moment de son arrestation, l'accusé possédait environ 150 fichiers de photos et vidéos montrant des femmes et des couples en train de se changer sur leur lit ou parfois même en train d'avoir des relations intimes. Les premières missions du nouveau service de transport médical héliporté du Québec ont débuté lundi à partir de la base de l'aéroport international Jean-Lesage de Québec, intégré au programme EVAC.
Le service vise à accélérer le transfert de patients nécessitant des soins spécialisés urgents. La base de Québec dessert notamment la Capitale-Nationale, la Chaudière-Appalaches et le Bas-Saint-Laurent. Offert 12 heures par jour, 7 jours sur 7, le service représente un investissement de 125 millions de dollars sur 5 ans et cible notamment les urgences en cardiologie, neurologie, traumatologie et pédiatrie. Le député sortant de Beauce-Nord, Luc Provençal, dit quitter la politique avec le sentiment du devoir accompli après 2 mandats. Il affirme que plus d'un milliard de dollars ont été investis dans la circonscription depuis son élection en 2018, notamment en éducation, infrastructure, services de garde et développement économique. Parmi les projets qu'il souligne dans son bilan, notons l'ouverture du campus du cégep Beauce-Appalaches à Sainte-Marie, 2 nouvelles écoles primaires et le déploiement de l'Internet haute vitesse dans plusieurs municipalités. La ville de Lévis a officialisé son intention de déposer sa candidature pour accueillir la 64e finale des Jeux du Québec à l'hiver de 2030. L'engagement découle d'une promesse électorale du maire Stephen Blainey. La ville soutient que l'événement pourrait générer des retombées économiques et sociales qui sont évaluées à environ 20 millions de dollars. Finalement, la ville de Saint-Georges nous informe que les travaux de réfection des services municipaux d'Aqueduc et d'Égout ainsi que de Voirie seront exécutés sur la 17e rue entre le boulevard Dionne et la 8e avenue, de même que sur la 7e avenue entre le 16e rue et la 18e rue. Ces travaux doivent débuter dès demain, vendredi 19 juin, et se poursuivront jusqu'au vendredi 28 août prochain. Durant cette période, la fermeture temporaire du boulevard Dionne est à prévoir. Pour réaliser les travaux, l'entrepreneur devra d'ailleurs procéder à la fermeture complète du boulevard Dionne à compter de demain, vendredi 18 heures, et ce jusqu'au lundi 22 juin, 7 heures. Un détour par des rues adjacentes sera possible. Dans le monde du sport au baseball, les Blue Jays de Toronto ont défait les Red Sox de Boston 3-0. Les Yankees de New York ont battu les White Sox de Chicago 10-5. Ces deux séries se poursuivent aujourd'hui. Ligue frontière, défaite de 13-12 pour les Capitals de Québec face aux Valleycats de Tri-City. Les deux équipes ont rendez-vous ce soir 18h50 au stade Canac. Cristiano Ronaldo et ses coéquipiers portugais n'ont pu faire mieux qu'un match nul de 1-1 face au Congo hier à la Coupe du monde de soccer. De son côté, l'Angleterre, oui, a signé une victoire de 4-2 contre la Croatie. Le Canada, lui, joue aujourd'hui contre le Qatar. La pluie doit débuter ce matin. Il y a un risque d'orage en après-midi. 15 à 25 mm, ce sera venteux aujourd'hui, avec 15 degrés au maximum. Des averses, risque d'un orage pour ce soir. 10 à 15 mm, minimum de 12 la nuit prochaine. Demain, vendredi, des averses, maximum de 19. De la pluie pour samedi avec 15 degrés. Alternance soleil-nuage avec risque d'averse pour dimanche, maximum de 20 degrés. À les normales de saison, 23 le jour et 11 la nuit. Et actuellement, à 6h09, dans vos 100 000 matins, on a 12 degrés avec la musique ensoleillée. Oui, et surtout souvenir des respectables. Voici Tequila Maria.

6h16 minutes dans vos 100 000 matins. On aura plusieurs invités à vous proposer, entre autres Sébastien Hamel. Il viendra nous parler de la saison des comédies qui seront présentées cet été au Théâtre de l'Hôtel de Ville de Saint-Joseph. Marc Bouchard sera là pour sa chronique automobile. On va aussi parler avec André Poulain, qui est directeur général de l'autodrome Chaudière de Vallée-Jonction. En théorie, programme de course au cours de la prochaine fin de semaine. D'ailleurs, samedi, journée des enfants. Puis on va aussi s'entretenir avec Monsef Deragy. Il est député de Nelligan et porte-parole de l'opposition officielle en matière de santé. Parce que c'est un échec total, le guichet accès première ligne, notamment 30 % des demandes de rendez-vous qui ne sont pas complétées dans le secteur de Chaudière-Appalaches. On aura la chance d'en reparler. 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Je fais l'attribution d'une paire de billets pour aller voir le 28 juin prochain du côté du Centre Vidéotron Florida. Avec en première partie Tactica. Pour participer, c'est simple, messagerie texte au 418-387-1015. Vous me laissez votre nom, municipalité, numéro de téléphone et adresse courriel. Et je ferai l'attribution d'une paire de billets vers 8h20, 8h25 ce matin dans vos 100 000 matins. La prochaine, elle est signée du regroupement musical Classe Moyenne. J'étais en vacances. Hey, on a hâte, hein?

0: matin, 6h24. On a 12 degrés, c'est du temps gris. Et ça sera comme ça pour presque toute la fin de semaine. On aura la chance d'en parler. Coup d'œil circulation, déjà pour entrer sur Québec, ça commence à se compliquer. Sinon, on aura les nouvelles régionales avec Benjamin Aubert. Bon jeudi, bon début de journée. 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
0: Pour entrer sur Québec, c'est au ralenti sur Robert Clich, à l'approche du parc des chutes de la Chaudière et à la hauteur des échangeurs de l'autoroute 20, c'est rouge, c'est presque arrêté. C'est au ralenti aussi si vous êtes sur l'autoroute 20, direction est en provenance de Saint-Nicolas. Ça se passe à la hauteur des chutes à Charny. Et si vous êtes sur l'autoroute 20 à partir de Lévis-Centreville, il y a deux secteurs chauds. D'abord, entre Route Kennedy et Saint-David, c'est rouge. Ça reprend un peu de rythme, mais à partir du chemin des îles jusqu'à Taniata, là aussi, c'est rouge. Pour entrer sur Québec, un bon 30-35 minutes. D'ailleurs, la congestion du côté de Québec là, se maintient sur le pont La Porte, sur Henri IV, jusqu'à la hauteur du chemin Sainte-Foy. Sur l'autoroute 20, direction Lévis, commence à y avoir un peu de résistance dans les bretelles de l'autoroute Charny, Saint-Jean-Chrysostome et Saint-David. Un élément m'a échappé, n'hésitez pas à vous partager l'info. Facile, deux façons de faire, texto ou coup de téléphone en studio, mais toujours au même numéro, 418-387-1015.
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7: Bonjour, ici Benjamin Aubert. Voici vos actualités. Les premières missions du nouveau service de transport médical héliporté du Québec ont débuté lundi à partir de la base de l'aéroport international Jean-Lesage, située à Québec. Intégré au programme EVAC, le service vise à accélérer le transfert de patients nécessitant des soins spécialisés urgents. La base de Québec dessert notamment la Capitale-Nationale, la Chaudière-Appalaches et le Bas-Saint-Laurent. Offert 12 heures par jour, 7 jours sur 7, le service représente un investissement de 125 millions de dollars sur 5 ans et cible notamment les urgences en cardiologie, neurologie, traumatologie et pédiatrie. Le député sortant de Beauce-Nord, Luc Provençal, dit quitter la politique avec le sentiment du devoir accompli après deux mandats. Il affirme que plus d'1 milliard de dollars ont été investis dans la circonscription depuis son élection en 2018, notamment en éducation, infrastructure, services de garde et développement économique. Parmi les projets qu'il souligne dans son bilan, notons l'ouverture du campus du cégep Beauce-Appalaches à Sainte-Marie, deux nouvelles écoles primaires et le déploiement de l'Internet haute vitesse dans plusieurs municipalités. Les pompiers de Saint-Bernard sont intervenus hier matin pour un début d'incendie dans une porcherie de la route Blais. Le feu, localisé dans une chambre électrique, a été rapidement maîtrisé et les dommages sont jugés mineurs. Le bâtiment était vide au moment de l'événement et personne n'a été blessé. Les pompiers de Saint-Patrice et de Scott ont également été appelés en renfort lors de l'intervention. Et la ville de Lévis a officialisé son intention de déposer sa candidature pour accueillir la 64e finale des Jeux du Québec à l'hiver 2030. L'engagement découle d'une promesse électorale du maire Stephen Blainey. La municipalité soutient que l'événement pourrait générer des retombées économiques et sociales qui sont évaluées à environ 20 millions de dollars par Sport Québec. Elle amorce maintenant la préparation de son dossier et la mobilisation des partenaires du milieu sportif et communautaire. Voilà, c'est ce qui complète. Pour d'autres manchettes, consultez maboss.com.
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8: La pluie doit débuter ce matin. Il y a même un risque d'orage en l'après-midi. 15 à 25 mm d'eau au programme. Ce sera venteux, maximum de 15 degrés pour aujourd'hui. Des averses ce soir, risque d'un orage 10 à 15 mm de plus, avec un minimum de 12 la nuit prochaine. Demain, vendredi, des averses 19 au maximum de la pluie. Samedi, avec 15 degrés. Alternance soleil-nuages pour dimanche avec 20 degrés. Les normales de saison, 23 le jour et 11 la nuit. Et partout où vous êtes, on est à 12 degrés dans vos 100 000 matins. 6h32 minutes. Si vous êtes à la recherche d'un emploi, restez là. Je vous donnerai quelques astuces qui pourraient vous être utiles dans les prochaines minutes. N'oubliez pas mon concours pour gagner votre paire de billets pour voir Florida le 28 juin prochain du côté du Centre Vidéotron. Pour participer, facile, texto 418-387-1015. Et tout de suite, je vous souhaite la meilleure des chances.

0: avec cette chanson.
1: Il y a Québec Développement économique qui a fait paraître de nouvelles statistiques concernant la main-d'œuvre et on dit qu'il y a un léger recul du nombre de postes vacants dans la région. Entre autres, il y a 700 postes de moins de disponibles dans la capitale nationale, tandis que il y a 8000 travailleurs de moins dans la Chaudière-Appalaches. Par contre, ben moi, si je peux vous donner un truc, il y a quelques entreprises et organisations de la région qui sont toujours à la recherche d'équipiers. Il est apparu un peu plus tôt cette semaine un poste de coordonnateur, coordonnatrice aux loisirs et à la culture pour la municipalité de

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1: Répondre lui-même en personne, sinon vous écrivez à charles.quirillon@usitechnov.com. Il y avait des entreprises, René Giraud de Saint-Hésaire aussi, qui était à la recherche de travailleurs, de membres de l'équipe. On est spécialisé dans le siège et le forage de béton. C'est 40 heures par semaine, le vendredi après-midi, bye-bye boss, c'est congé, on finit à midi. Donc, t'as pas besoin d'avoir de l'expérience. Tu vas recevoir ta formation avec les membres de l'équipe. Un simple coup de téléphone, 387-95-27 ou encore info@entreprise-renégiraud.com. Donc, il y a des emplois disponibles un peu partout dans la région. Alors, si le cœur vous en dit, pourquoi pas? En musique, on va s'offrir, tiens, Arpin Lépine avec Chance dans vos 100 000 matins.

0: Bon, jeudi 18e jour du mois de juin. Je ne sais pas si vous suivez avec beaucoup d'intérêt la Coupe du monde de soccer. Je vous dirais que personnellement, c'est pas un sport que j'affectionne particulièrement, mais partout dans le monde, là, qu'on soit en Europe ou en Amérique centrale, c'est complètement fou. D'ailleurs, hier, Cristiano Ronaldo et ses coéquipiers portugais ont livré un match nul de 1-1 contre la formation du Congo. L'Angleterre qui a signé une victoire de 4-2 contre la Croatie. Et ce soir, le Canada, qui est considéré comme étant le 30e meilleur pays au monde, ben, va affronter la formation du Qatar. 6h46 minutes dans vos 100 000 matins. Je vous souhaite un bon début de journée. Merci de nous avoir choisis. N'oubliez pas, en fin de semaine, Fête des Pères. Il y a peut-être occasion intéressante du côté de boutiquelecargo.com. D'ailleurs, les nouveautés arrivent sur le coup de 10 heures. Je vous donnerai un peu plus de détails vers 8h10 ce matin. Bon jeudi tout le monde. Bienvenue au 101.5.
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6h53 minutes dans vos 100 000 matins. Dimanche dernier, le Parti libéral du Québec avait mis en demeure le chef du Parti québécois, Paul Saint-Pierre Plamondon. On lui a donné un délai de 72 heures pour s'excuser. On n'a toujours pas entendu d'excuses. Et que j'ai comme l'impression qu'il n'y a pas non plus de dépôt de poursuite là, du côté du tribunal. On verra pour la suite. Parlant des libéraux, aujourd'hui, on fera l'annonce de la candidature pour la circonscription de Beauce-Nord. Ça va se passer en fin de journée aujourd'hui. Nancy Labbé, directrice générale actuelle de la MRC de la Nouvelle-Beauce, sera le choix du chef Charles Milliard pour représenter le Parti libéral le 5 octobre prochain. Parlant de politique, hier, Luc Provençal, le député sortant, a proposé son bilan des 8 dernières années au sein du gouvernement. Parle de plus d'un milliard de dollars qui a été dépensé dans le comté de Beauce-Nord. Évidemment, ça faisait déjà un bon moment que les citoyens de la région n'avaient pas retrouvé un représentant au pouvoir. On était, règle générale, depuis plusieurs années dans l'opposition. Ce qui fait que ben on a vu tomber beaucoup d'argent. On a parlé évidemment du campus de Sainte-Marie, du cégep Beauce-Appalaches, mais des écoles primaires du côté de Scott et Sainte-Marie, des 600 places subventionnées, 600 nouvelles places en CPE. À part de ça, il y a eu évidemment Internet haute vitesse dans plusieurs municipalités de la région, couverture cellulaire, dont les deux nouvelles tours, une du côté de Sainte-Marguerite et une autre du côté de Frampton, et celle de Saint-Odilon, qui est déjà en opération. Ensuite, il y a eu évidemment des réaménagements de terrains, des loisirs dans plusieurs municipalités, nouvelles casernes incendies. Il y a eu pas mal de trucs de réaliser. Puis évidemment, on comprendra que le gouvernement du Québec a mis beaucoup d'argent pour démolir beaucoup de résidences qui étaient à risque d'inondation depuis plusieurs années. D'ailleurs, si jamais vous avez des difficultés avec quelques paliers du gouvernement que ce soit, moi, je vous invite toujours à appeler le bureau de votre député. Quand il y a des gens qui me contactent pour me dire « je suis mal pris, j'ai ci, j'ai ça », premier élément, surtout quand ça implique des fonctionnaires, assurez-vous d'avoir le même discours qu'eux, de parler le même langage qu'eux, et qui de mieux placé que notre député pour le faire. Alors, ne vous gênez surtout pas. 6:55, avec la musique de Laurence Saint-Martin, elle sera d'ailleurs parmi les artistes invités à un été chaud du côté de Sainte-Marie.

0: 6h58, ouais, Laurent Saint-Martin qui sera du côté de la place de la Seigneurie à Sainte-Marie pour un été chaud le 3 juillet prochain pour nous présenter son nouvel album et son matériel. Une artiste à surveiller, on l'aura chez nous à Sainte-Marie le 3 juillet. Coup d'œil circulation, puis au retour, les nouvelles nationales et internationales. Bon début de journée, bon jeudi.
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0: Ouais, ben pour rentrer sur Québec, là, c'est au ralenti. Tout ce qui est sur la rive sud en direction nord, ça se complexifie absolument. Si vous êtes sur Robert-Clay, direction Québec, c'est à la hauteur, juste un peu avant d'arriver, au parc des chutes de la Chaudière. Si vous êtes sur l'autoroute 20, direction est, c'est un peu avant les bretelles de Saint-Nicolas. Et si vous êtes sur la 20 ouest, c'est à partir de Thomas-Chapet dans le secteur de Lévis. Et d'ailleurs, la congestion se maintient jusque sur le tablier du pont Pierre-Laporte. Également, vous précisez que c'est rouge sur le pont de Québec. C'est au ralenti sur Henri IV, direction nord, à partir du boulevard Laurier jusqu'à chemin Sainte-Foy. D'ailleurs, le boulevard Laurier, compte tenu des travaux, c'est au ralenti aussi. Il y a de la résistance dans les bretelles de l'autoroute 20 vers Lévis, avenue des Églises à Charny, Taniata, Saint-Jean-Chrysostome, chemin des Îles, secteur Saint-David, mais pour le reste, ça circule librement.
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4: Bon jeudi, ici Louis-Philippe Arnoirel. Le président des États-Unis, Donald Trump, a déclaré avoir signé un accord avec l'Iran hier. Selon des responsables américains, cette entente prévoit que l'Iran dilue ses stocks d'uranium hautement enrichi. En échange, les sanctions contre le pays seraient levées. Cela permettrait ainsi immédiatement à l'Iran de vendre librement son pétrole, ce qui constitue une concession majeure de la part de Washington. Le Pakistan affirme que l'accord prend effet immédiatement après sa signature par les deux parties, mais qu'une cérémonie officielle de signature aura tout de même lieu demain. Au Québec, une jeune cycliste est décédée hier en début d'après-midi suivant une collision avec un camion-remorque à Saint-Hyacinthe en Montérégie. Son décès a été constaté sur place. L'adolescente se déplaçait sur le boulevard La Framboise en direction nord. Selon les premières informations, le conducteur ne l'aurait pas aperçu alors qu'il effectuait un virage à partir de la rue Martineau dans la même direction. Il a été transporté au centre hospitalier pour un état de choc. Un reconstitutionniste doit analyser la scène afin de déterminer les causes et les circonstances de cette collision. En politique, le chef conservateur Éric Duhaime soutient avoir été blanchi par le directeur général des élections du Québec des accusations de malversement lancées par le Parti québécois. À la suite de l'élection complémentaire dans Arthabaskan en 2025, le PQ affirmait que M. Duhaime avait largement sous-estimé ses dépenses électorales et ainsi contrevenu à la loi. Hier, M. Duhaime a assuré que tout était finalement conforme. Le DGEQ a fait savoir au PCQ que le rapport des dépenses était achevé et que la vérification était terminée. Et pour terminer, toujours au provincial, le fils de l'ex-premier ministre Jean Charest, Antoine Dionne Charest, a été investi comme candidat libéral dans la circonscription montréalaise de Verdun hier soir. Il s'agissait sans doute du secret le moins bien gardé en politique québécoise. Antoine Dionne Charest a affirmé à plusieurs reprises qu'il souhaitait être candidat pour la formation. C'est ce qui complète vos actualités Arsenal Média. Passez une bonne journée sur nos ondes.
5: Au baseball, les Blue Jays de Toronto ont battu les Red Sox de Boston 3-0 hier. Il y a les Yankees de New York qui ont défait les White Sox de Chicago 10-5. Ces deux séries de matchs se poursuivent aujourd'hui. Ligue frontière de baseball, défaite de 13-12 pour les Capitales de Québec face aux Valleycats de Tri-City. Les deux équipes ont à nouveau rendez-vous ce soir 18h50 au stade Canac. Soccer, Cristiano Ronaldo et ses coéquipiers portugais n'ont pu faire mieux qu'un match nul de 1-1 face au Congo hier à la Coupe du monde de soccer. De son côté, l'Angleterre a signé une victoire de 4-2 contre la Croatie. Le Canada, lui, va affronter ce soir le Qatar. De la pluie qui doit débuter ce matin. On parle d'un risque d'un orage tard cet après-midi, 15 à 25 mm de pluie avec des températures autour de 15 degrés. Ce sera venteux. Des averses avec un risque d'orage en début de soirée, 10 à 15 mm de plus, minimum de 12. Des averses pour demain, maximum de 19. De la pluie pour samedi avec un maximum à 15 degrés. Et c'est stable à 12 degrés, centre-ville, Sainte-Marie.
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Avoir accès à un rendez-vous médical, c'est pas facile quand on est sans médecin de famille. D'ailleurs, ici, dans la région en Beauce, on s'est doté d'une coop de santé dans la MRC Beauce-Centre, d'un centre médical dans Beauce-Nord. Mais il y a toujours cet échec du guichet d'accès première ligne. Le gap où 30 % des demandes sans rendez-vous en Chaudière-Appalaches ne sont pas réalisées. On va en parler avec le député de Neligan et porte-parole de l'opposition officielle en matière de santé, Monsef Deradji. Mais en musique, un souvenir numéro un avec les Four Non Blondes, parce qu'en Beauce, le meilleur de la musique, c'est Hausse.

0: 7h16 minutes dans vos 100 000 le matin. Vous le savez, c'est pas la première fois qu'on parle de ce dossier-là, l'accessibilité aux soins de santé partout au Québec, mais chez nous, en Beauce, on s'est doté de plusieurs services. On peut penser, entre autres, à la Fondation du Crépuscule qui nous a permis de garder des gens chez nous pour recevoir des soins, comme par exemple de la radiographie. On s'est doté aussi d'une coop de santé, d'un centre médical payé à même des levées de fonds régionales. Et voilà qu'on apprend que les plus récentes données du 1er avril 2025 au 31 mars 2026 ont démontré que près du tiers des usagers, ça veut dire 30% qui demandent une consultation médicale, se retrouvent sans aucune disponibilité de rendez-vous. Notre prochain invité, il est le député de Néligan et porte-parole de l'opposition officielle en matière de santé. C'est M. Monsef Deragy. Bonjour, bon matin, comment allez-vous?
1: Oui, ça va très bien. Merci beaucoup.
0: Qu'est-ce que vous avez dénoncé relativement à l'échec du guichet d'accès de première ligne, le fameux GAP qui devait tout révolutionner le système de santé au Québec?
1: Oui, absolument. Et je ne suis pas le seul parce que si vous avez suivi un peu la sortie de M. Dubé cette semaine, même lui a confirmé que le GAP était une solution temporaire et qu'il fallait offrir la prise en charge aux patients et aux Québécois, surtout au prix qu'on paye. Et malheureusement, le gouvernement a perdu beaucoup de temps à négocier avec les médecins. Les médecins, ils ont eu un bon montant de 75 millions de dollars. Il y avait des objectifs de 500 000 patients à aller inscrire. Ils ont réussi, ils ont obtenu leur prime. Moi, ce que j'ai dénoncé cette semaine, et vous avez vu le tableau, c'est que malheureusement, on peut dire qu'il y a une différence énorme entre les régions, et vous avez raison de le mentionner. Chaudière-Appalaches se classe de quatrième au niveau national par rapport aux rendez-vous non disponibles. Ça veut dire des gens qui voulaient et qui utilisaient le GAP pour aller rencontrer un médecin. Mais malheureusement, il n'y a personne qui honore la demande de ces patients pour qu'ils puissent rencontrer un médecin ou un professionnel de la santé.
0: Mais comment on explique ce phénomène-là? Parce que je comprends des parents là, que les enfants sont malades, font des otites, font des températures élevées. Leur seul choix, c'est l'urgence et d'aller passer 6, 7, 8, 10, 12 heures d'attente. C'est pas bon pour l'enfant, mais c'est encore moins bon pour la productivité du Québec. Parce que si le parent travaille pas pendant qu'il est là avec son enfant, c'est pas productif pour la province. J'arrive pas à comprendre comment ça se fait. On ne fait pas ce calcul-là, ni du côté du gouvernement, ni du côté du ministère de la Santé, puis encore moins du côté des médecins. Eux, c'est pas leur préoccupation première, là.
1: Ouais, ben là, encore pire, ils vont le référer à Santé Québec, parce que maintenant, dès qu'on pose des questions à la ministre, pendant que nous étions au Parlement, ils nous réfèrent à Santé Québec, parler avec Santé Québec, on va parler avec Santé Québec. Et j'espère que les gens de Santé Québec nous écoutent, parce que les résultats dévoilés datent juste du 31 mars 2026. Là. Ça veut dire que l'entente a commencé, les médecins ont commencé à inscrire les patients, mais le problème, il est le suivant, c'est que la première ligne, ça veut dire nos GMF et nos CLSC, parce que le GAP réfère pas mal aux GMF, n'ont pas la capacité d'aller voir tout le monde, et on s'est loin de la vraie prise en charge. Et je vais juste me permettre de vous rappeler un point important. Le Collège des médecins. Et le Collège des médecins, il protège le public. Et le Collège des médecins, au moment où le gouvernement a signé cette entente, ils ont dit attention. Parce qu'il y a des gens qui ont vraiment besoin d'aller rencontrer un médecin et d'autres non. Et quand le gouvernement a envoyé des lettres à tout le monde, même des gens qui n'ont pas besoin d'avoir un médecin de famille, ben qu'est-ce qu'on a fait? On a créé une pression sur l'accès aux soins et des gens qui réellement ont gérer la pression ou ont un problème pour aller voir un médecin, n'ont pas pu. Donc, il n'y avait pas assez de rendez-vous disponibles pour des gens malades, des gens qui souffrent de maladies chroniques, ce qu'on appelle dans le jargon les patients vulnérables. Et par contre, il y a des gens, juste pour baisser la liste artificiellement, souvenez-vous, on est en campagne électorale, le gouvernement va dire à la population, nous avons réussi à diminuer la liste des patients qui attendent un médecin de famille, nous avons, mais dans la réalité, est-ce qu'on a pris en charge ces patients? Parce que ce qu'on a dénoncé, c'est pas uniquement le fait que le gap n'est pas fonctionnel, c'est que il n'y a pas de suivi pour les patients, il n'y a pas de prise en charge. C'est juste un rendez-vous pour un seul bobo. Et si vous avez deux, vous devez choisir juste un, sortir de la rencontre avec votre médecin, rappeler une deuxième fois le gap pour que, si vous voulez, revenir rencontrer le médecin. Et c'est ça l'absurdité de cette démarche caquiste en matière d'accès à la première ligne que nous avons dénoncée.
0: Monsieur Draghi, je vous pose la question, qui mène au ministère de la Santé, qui mène pour offrir les services aux citoyens? À chaque semaine, là, les citoyens, là, puis même chaque année, les gens de la classe moyenne payent en moyenne 4 000 $ pour les soins de santé, qu'ils l'utilisent ou pas. On n'a pas de service. Qui mène? Est-ce que ce sont les médecins qui mènent ou s'il y a encore quelqu'un? Y a-t-il un capitaine dans le bateau, là?
1: Ouais. Oui, mais c'est une très bonne question. Malheureusement, je pense que le gouvernement s'est fait avoir et que on paye les frais de l'automne. Souvenez-vous que M. Legault voulait a choisi chez les méchants, à savoir les médecins, les immigrants, les syndicats, l'automne, parce qu'il voulait monter. Il voulait monter dans les sondages. Il y avait le bras de fer qui a été lancé par M. Dubé et M. Legault à l'encontre des médecins, au lieu de trouver des solutions. Monsieur Legault a démissionné, Monsieur Dubé a démissionné de son poste, et le gouvernement était, je dirais, sous pression, a signé une entente rapidement. Et c'est cette entente dont je vous parle maintenant qui a été signée rapidement. Acheter des rendez-vous et envoyer une lettre en disant aux gens qu'on va les prendre en charge. Or que c'est fou, c'est un mensonge. Les gens ont reçu un rendez-vous, c'est pas une prise en charge. Et là, on est aujourd'hui où vous avez beaucoup de régions, malheureusement, et vous avez vu le tableau,
0: ben oui,
1: qui payent les frais. C'est beaucoup de régions. Hier, j'ai parlé avec des gens en Gaspésie. Ils ont la même chose. La Gaspésie, c'est énorme aussi. C'est 41%. Mauricie, centre du Québec, 35%. Abitibi-Témiscamingue, 35%. Chaudière-Appalaches, 30%.
0: Vous êtes député depuis quand, M. Draghi?
1: 2018.
0: Je vous pose une autre question. Le système de santé au Québec, il est en fonction depuis combien de temps?
1: Écoutez, plus quoi, une soixantaine d'années.
0: Exact. Comment ça se fait qu'on passe d'un gouvernement à l'autre, que ce soit les péquistes, les libéraux, les caquistes? On a toujours des solutions quand on est dans l'opposition, mais quand on est au pouvoir, on réussit pas à les mettre en place. Comment on explique ça? Les citoyens, là, moi, je vais me faire leur porte-voix. Là, quand ils m'appellent ici, là, puis qu'ils ont pas de rendez-vous pour des médecins de famille, qu'ils réussissent pas à faire renouveler des prescriptions pour une maladie chronique, comment ça se fait qu'on réussit pas à leur trouver des solutions? Pourtant, on paye, c'est un puits sans fond, le ministère de la Santé, les soins aux patients. Une fois qu'on est rentré dans le système, là, il y a des professionnels aux soins exceptionnels. Les infirmiers, infirmières, les médecins, dans les centres hospitaliers, ça marche comme sur des roulettes. Mais c'est d'accéder au système qui est compliqué. Qu'est-ce qui fait que ça marche pas? Est-ce que ce sont les politiciens le problème? Est-ce que c'est les dirigeants à Santé Québec le problème? Est-ce que ce sont les médecins? Ça peut toujours bien pas être les patients le problème, là.
1: Non, mais vous avez raison. Et ça, on recule à 2014-2018. Écoutez, à l'époque, on parlait d'inscrire les patients avec des médecins de famille. Ça a été ça, l'offre libérale entre 2014 et 2018. Je tiens à rappeler qu'on a quitté le pouvoir en 2018 et maintenant on parle plus de ça. Hein. On parle plus d'offrir un médecin de famille pour chaque patient québécois. On est très très loin de ça. On parle maintenant d'inscription collective. Les gens doivent oublier que le gouvernement de la CAQ va leur donner un médecin de famille. C'est une inscription auprès d'un GMF. C'est une inscription collective. Vous allez être rattaché à un GMF. Le problème avec le GAP, c'est que même si vous appelez le GAP, on ne va pas vous référer à votre GMF. On risque de vous renvoyer ailleurs. Et c'était le cas dans les rentrées récemment. Donc, par rapport à votre question, le problème, il est là. Tant que la première ligne n'est pas efficace, on va vivre les enjeux du système. Parce que ce que vous voyez au niveau des urgences, ce que vous voyez au niveau des hôpitaux, c'est parce que les gens, vous l'avez très bien dit, un couple avec deux enfants ou un enfant avec des enjeux de grippe, ils n'ont pas de porte, ben ils vont aller en urgence. L'enjeu du problème, il est le suivant, c'est qu'on n'a pas une première ligne très efficace. C'est ça qui met la pression sur les urgences. Et c'est pour cela que vous avez vu la proposition de Charles Millard, notre chef, par rapport à la télésanté. La télésanté ou les télésoins ont démontré une efficacité dans le secteur privé. Les gens peuvent consulter un médecin, peuvent rencontrer un professionnel de la santé plusieurs jours par semaine, disponible à n'importe quel moment. Je pense qu'on doit utiliser la technologie aussi pour régler des enjeux de santé pour des patients qui ne veulent pas partir en urgence et qui n'ont pas accès à des GMF. Laisser les GMF jouer leur rôle comme porte d'accès, laisser les CLSC jouer leur rôle pour diminuer la pression sur les urgences. Le jour où on va régler l'accès à la première ligne, je pense qu'on va baisser la pression sur les hôpitaux et les gens vont voir la différence. Malheureusement, les dernières années, avec le gouvernement caquiste, n'ont pas mis assez d'efforts pour régler l'accès à la première ligne.
0: Je vais vous poser une autre question. Moi, je travaille pour une entreprise privée et si je ne performe pas à la hauteur des attentes, je vais être licencié. Si je ne livre pas la marchandise, puis c'est comme ça pour tous les travailleurs au sein des entreprises privées. Si t'es pas bon, on te gardera pas. Comment ça se fait que malgré tous ces problèmes-là dans le monde de la santé, on conserve encore toute cette structure-là? Qui mène? Est-ce qu'il y a un, je vous répète la question, est-ce qu'il y a un capitaine qui dirige le navire ou s'il n'y en a pas? Vous me parlez de la CAQ, là, mais le système est en place depuis les années 70. Depuis les années 70, on a pensé régler tous les problèmes de santé des Québécois. 60 ans plus tard, on est toujours dans le même bourbier. Qui mène? Est-ce que c'est le gouvernement qui est le patron? Est-ce que c'est le ministère de la Santé? Est-ce que ce sont les gens du Collège des médecins? Est-ce que ce sont les médecins? Qui mène?
1: La question, elle est complexe. Je ne peux pas vous dire et vous mentir que c'est facile la réponse aujourd'hui par rapport à qui mène. Mais clairement, pour les gens qui nous écoutent, la responsabilité est sur le dos des politiciens parce qu'on s'engage à gérer l'argent des contribuables. On s'engage à gérer les missions essentielles de l'État et à créer la richesse. Donc, premièrement, le politique doit prendre ses responsabilités. Vous avez raison. Maintenant, quand on vient sur le terrain, on revient sur le terrain pour parler de l'exploitation, maintenant, c'est Santé Québec. Avant, c'était le ministère. Donc, Santé Québec, maintenant, gère le réseau, gère l'exploitation. C'est à Santé Québec qu'on doit diriger l'ensemble de nos critiques parce que ils sont en contact avec la première ligne, ils sont en contact avec l'ensemble des PDG. C'est anormal aujourd'hui qu'il y a 40 ou 30%, dans le cas de votre région, c'est 30%, de gens qui attendent via le GAP, qui est le seul moyen utilisé maintenant pour accéder à la première ligne. Donc, qui mène? Ben, je vais vous répondre, c'est Santé Québec. Santé Québec ne doit pas accepter ni tolérer maintenant à Chaudière-Appalaches, il y a 30%. De personnes qui n'arrivent pas à avoir de rendez-vous et qu'il y a des disponibilités non honorées. Donc, c'est là où le lien entre le ministre ou la ministre de Santé Québec doit être un lien où on prend l'efficacité. Ça, ce sont des résultats publics. On ne peut pas aujourd'hui dire qu'on a amélioré le système et on a amélioré l'accès à la première ligne au GMF si on ne règle pas le problème que nous avons devant nous.
0: Monsieur Déragy, merci infiniment d'avoir pris du temps pour nous parler. Puis j'espère que le système de santé québécois sera au cœur de la prochaine campagne électorale. Merci d'avoir pris du temps pour nous. Bonne journée.
1: Merci à vous. En tout cas, il est au cœur de nos préoccupations et préoccupations de notre chef Charles Millard.
0: Merci beaucoup. À bientôt.
1: Merci. À bientôt.
0: Au revoir. Monsef Déragy, les députés de Nénigan et porte-parole de l'opposition officielle en matière de santé. Qui mène? Qui mène au Québec quand il est question de soins aux citoyens? Je vous rappelle que chacun d'entre nous, minimalement, on paye 4 000 $ par année qu'on l'utilise ou pas. Je vous laisse faire vos propres déductions quand il est question d'accessibilité et de services. 7h31 dans vos 100 000 matins. Coup d'œil circulation au retour. On aura l'actualité de ce jeudi Nouvelle régionale avec mon collègue Benjamin Aubert. Bon début de journée, bon jeudi. Merci d'avoir choisi les 100 000 matins au 101.5.
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0: Oui, mais pour entrer sur Québec, c'est code rouge sur Robert-Cliff, direction nord, à partir du parc des Chutes de la Chaudière. C'est aussi au rouge si vous êtes en provenance du secteur de Saint-Nicolas, tout de suite après les bretelles de l'autoroute 20, direction est. Autoroute 20, direction ouest, à partir de Lévis-Centreville. C'est à la hauteur de Thomas Chappé que ça ralentit et ça se maintient jusque dans le secteur du photoradar à Saint-Romuald. Pour entrer sur Québec, c'est au ralenti sur le tablier du pont Laporte. C'est rouge sur le pont de Québec. C'est au ralenti sur Henri IV, direction nord, entre Hochelaga et Chemin Sainte-Foy. Ça commence à se compliquer sur le boulevard Charest, direction est, à partir de Duplessis. C'est code rouge sur le boulevard Laurier entre Henri IV et l'Université Laval. C'est aussi au rouge directement sur l'autoroute 20 vers Lévis à partir du poste de l'ancienne balance tout de suite après Charny. Dans le secteur de Saint-Jean-Chrysostome, c'est au rouge. C'est au ralenti dans les bretelles de l'autoroute Lévis-Centreville, Saint-David, Saint-Jean-Chrysostome, mais également le secteur de Charny. Vous êtes témoin d'événements sur la route, n'hésitez pas à partager l'info 418-387-1015.
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10: Bonjour, ici Benjamin Aubert. Voici vos actualités. Les premières missions du nouveau service de transport médical héliporté du Québec ont débuté lundi à partir de la base de l'aéroport international Jean-Lesage, située à Québec. Intégré au programme EVAC, le service vise à accélérer le transfert de patients nécessitant des soins spécialisés urgents. La base de Québec dessert notamment la capitale nationale, la Chaudière-Appalaches et le Bas-Saint-Laurent. Offert 12 heures par jour, 7 jours sur 7, le service représente un investissement de 125 millions de dollars sur 5 ans et cible notamment les urgences en cardiologie, neurologie, traumatologie et pédiatrie. Le député sortant de Beauce-Nord, Luc Provençal, dit quitter la politique avec le sentiment du devoir accompli après deux mandats. Il affirme que plus $1 milliard ont été investis dans la circonscription depuis son élection en 2018, notamment en éducation, infrastructure, services de garde et développement économique. Parmi les projets qu'il souligne dans son bilan, notons l'ouverture du campus du cégep Beauce-Appalaches à Sainte-Marie, deux nouvelles écoles primaires et le déploiement de l'Internet haute vitesse dans plusieurs municipalités. Les pompiers de Saint-Bernard sont intervenus hier matin pour un début d'incendie dans une porcherie de la route Blais. Le feu, localisé dans une chambre électrique, a été rapidement maîtrisé et les dommages sont jugés mineurs. Le bâtiment était vide au moment de l'événement et personne n'a été blessé. Les pompiers de Saint-Patrice et de Scott ont également été appelés en renfort lors de l'intervention. Et la ville de Lévis a officialisé son intention de déposer sa candidature pour accueillir la 64e finale des Jeux du Québec à l'hiver 2030. L'engagement découle d'une promesse électorale du maire Stephen Blainey. La municipalité soutient que l'événement pourrait générer des retombées économiques et sociales qui sont évaluées à environ 20 millions de dollars par Sport Québec. Elle amorce maintenant la préparation de son dossier et la mobilisation des partenaires du milieu sportif et communautaire. Voilà, c'est ce qui complète. 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
12: La pluie va débuter en avant-midi. Un risque d'orage en après-midi, 15 à 25 mm de pluie. Ce sera venteux, maximum de 15 degrés. Des averses, des risques d'un orage en début de soirée, 10 à 15 mm de plus à recevoir, avec un minimum de 12 degrés la nuit prochaine. Des averses demain, vendredi, maximum de 19. De la pluie pour samedi avec 15 degrés. Alternance soleil et nuages avec risque d'averse pour dimanche maximum à 20. Et actuellement, ben, partout où vous êtes, c'est stable à 12 degrés. 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

0: 7h42 minutes. Bon début de journée, bon jeudi. On approche là, on est dans les derniers jours du printemps et l'été s'amène. Et quand l'été arrive, on aime bien s'amuser, en profiter. D'autant plus qu'on nous présente encore une fois de super comédies du côté du théâtre de l'Hôtel de Ville de Saint-Joseph. Et pour en parler, il est metteur en scène, scripteur, comédien. Sébastien Hamel, salut. Comment vas-tu?
1: Hey, salut, ça va super bien.
0: Prêt pour une nouvelle saison à nous présenter des comédies au théâtre de l'Hôtel de Ville à Saint-Joseph?
1: On est très prêt, mais on n'a pas le choix parce que ça commence ce soir. Fait que là, je te dirais que c'est, on a hâte là. Tu sais, on pratique depuis janvier nos pièces, fait que là, on est dû pour rencontrer du public là, vraiment là.
0: Parle-moi un peu de la pièce, la première, parce qu'évidemment, nous, on aime bien rire. Les théâtres d'été, c'est fait pour ça. Méfiez-vous des innocents. C'est celle qu'on va présenter dès ce soir.
1: Effectivement. Donc, c'est la pièce que j'ai écrite. Donc, on commence par celle-là. Méfiez-vous des innocents, c'est un policier, un jeune policier qui vient de commencer dans le métier, qui se voit retrouvé dans une opération d'infiltration. Il doit aller infiltrer un bar de motard. Et il est vraiment malhabile. Puis, un de ses collègues, il est dans le bar, il est infiltré depuis 7 mois déjà, et il voit ce nouveau débarqué qui est complètement incompétent. Pas innocent, mais en tout cas, je te dirais que ça a créé des situations vraiment catastrophiques. C'est une pièce qui bouge énormément. C'est la pièce que j'ai écrite avec le plus de cascades. Il y a de la pyrotechnie. Il y a des coups de feu. Je te dis, je suis vraiment fier de cette pièce-là. Vraiment.
0: Puis en même temps, la comédie, ça fait en sorte qu'on passe un bon moment. Il y a quelques nouveautés là qui ont attiré l'attention avec la présentation de ces pièces-là. Parle-moi de ça un peu.
1: Effectivement, en janvier dernier, on a fait une consultation avec notre clientèle pour voir qu'est-ce qu'il aimait, qu'est-ce qu'il y avait des pistes d'amélioration. Puis ce qu'on s'est fait suggérer, c'est d'avoir des pièces plus courtes, encore plus punchées. Fait qu'on s'est dirigé vers ça justement parce que tu sais, une pièce qui dure 3 heures, à un moment donné, même si elle est très très bonne, ça devient un peu long. Puis je suis le premier à le dire là. Moi, je suis un petit peu TDAH. Fait que si tu m'assois pendant 3 heures dans une salle, je trouve ça long.
0: Exact.
1: On s'est adapté et toutes nos pièces sont en bas de 2 heures. Toutes nos comédies, c'est cet été, donc les 3 vont être en bas de 2 heures. Fait que avec l'entracte, donc je te dirais que ça va être très condensé, très punché. Fait que le monde qui va venir voir les pièces, ils vont en avoir pour leur argent. Fait que c'est un peu ça, faire qu'on fait une sortie durant l'été. Puis parlant de sortie, on a aussi les soupers spectacles qui sont présents et on a encore plus de partenaires cette année. On a 5 restaurants qui embarquent. Et je te dirais que ça fait aussi une belle différence parce que ça complète un peu la soirée. C'est un peu ça l'été. On veut sortir entre amis, en famille. On va au restaurant un peu avant, puis après ça, on s'en va rire pendant 2 heures.
0: Le théâtre de l'Hôtel de Ville, ça a été renouvelé, rénové, mis au goût du jour. Puis là, on présente évidemment 3 comédies. Moi, je vous suggère d'aller faire un tour sur le site web théâtrehv.com pour les détails des pièces, pour choisir vos places, pour réserver vos places. Donc, méfiez-vous des innocents. Et tout l'été, Sébastien, c'est quoi? Jeudi, vendredi, samedi, 20h, hein?
1: Exactement ça. On est tous les jeudis, vendredis et samedis. On est présents. Les 3 comédies, on peut se le dire comme ça, c'est que la première est en juin, la deuxième en juillet et la troisième au mois d'août. Donc, on est là tout l'été. Il y a un soir qui mouille, tu sais, justement, en fin de semaine, il annonce un petit peu de pluie. Pourquoi ne pas venir au théâtre? Je pense que c'est la meilleure sortie l'été quand il mouille. On vient en dedans, puis on vient rire, on vient se détendre, on vient un petit peu oublier les tracas. Puis, c'est un peu ça l'objectif tout l'été. S'il y a quoi que ce soit, vous avez un moment pour venir rire en famille ou entre amis, débarquez au théâtre, on va vous faire rire.
0: Il y a, évidemment, comme tu le précisais, des soupers-spectacles, mais il y a aussi la possibilité pour les gens d'acheter des billets de saison pour toutes les représentations, ou en tout cas, les 3 pièces. Il y a des billets de groupe, il y a des forfaits aussi qui sont disponibles.
1: Effectivement, donc ça vaut à peine. Tu sais, des billets de groupe, on le dit souvent, tu sais, vous sortez plus de 10, vous faites...

0: une grande économie au niveau des billets. Puis je vous dis, souvent on fait des rabais surprises, des choses comme ça. Tu sais, tu m'enlignes là-dessus, mais sur Facebook, suivez-nous sur Facebook. Souvent on fait des concours ou des rabais surprises que vous pouvez mettre lorsque vous achetez des billets. Fait que venez suivre notre page donc du théâtre de l'Hôtel de Ville et je vous dirais que vous allez être gâtés à ce niveau-là. Là.
1: Ça commence aujourd'hui, donc du 18 juin jusqu'au 4 juillet, c'est la pièce, la comédie « Méfiez-vous des innocents ». Par la suite, ce sera « L'intrus ». Et la dernière pièce, donc à la fin du mois de juillet, début du mois d'août, « Homme au bord de la crise d'hormones ». Jeudi, vendredi, samedi, théâtre à 20h au théâtre de l'Hôtel de Ville. Qu'est-ce qu'on peut vous souhaiter, mon ami, les mots de Cambronne?
0: Je vous dirais que c'est d'avoir que le public ait autant de plaisir que nous, on a sur scène. Je pense que ça va être ça.
1: Ben, ça va être contagieux, mon ami. On vous souhaite évidemment une belle saison de théâtre. Merci infiniment, puis amusez-vous, mon ami.
0: Merci beaucoup.
1: Salut, à bientôt. Sébastien Hamel, il est auteur, script, metteur en scène, mais comédien. Et on nous présente trois comédies au Théâtre de l'Hôtel de Ville de Saint-Joseph. Ça débute ce soir, donc tous les jeudis, vendredis, samedis. Pourquoi pas aller faire un tour en fin de semaine avec le temps ordinaire qu'on nous prévoit? Méfiez-vous des innocents, c'est la première comédie qui sera présentée. Tous les détails, la programmation complète, comment faire pour réserver des billets, comment ça fonctionne, les soupers, spectacles, allez faire un tour, théâtrehv.com pour tous les détails, mais les billets sont aussi disponibles sur lepointdevente.com. 7h48 dans vos 100 000 matins, je vous souhaite un agréable jeudi. Marc Bouchard sera là sur le coup de 8h20 pour sa chronique automobile, 8h35, on va aussi s'entretenir avec mon ami André, directeur général de l'autodrome Chaudière. Il y a un programme de course en fin de semaine. C'est le spécial des enfants. On vous donnera tous les détails. Bon début de journée. Bienvenue au 105.
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0: Ah ben oui, il y en aura des rodéos au cours de l'été qui s'amènent dans de nombreux festivals, dont le Festival Country de Lotbinière. En tout cas, il y aura un rodéo musical, ça c'est sûr. Tout le week-end, c'est 100% musique à saveur country. OK, les messages, on vient tout de suite après qu'avec Louis-Philippe sera là pour nous livrer toutes les nouvelles nationales et internationales de ce jeudi. 100
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0: C'est encore au ralenti pour entrer sur Québec à partir de la structure du Canadien national sur Robert Clich, direction nord. Et la congestion se maintient jusqu'à la hauteur du boulevard Laurier. Si vous êtes sur l'autoroute 20, provenance de Saint-Nicolas, c'est tout de suite après les bretelles de l'autoroute Saint-Nicolas-Bréquéville que ça ralentit. Mais c'est la 20 le problème ce matin. Littéralement, à partir de Lévis-Centreville, là, c'est code rouge pour accéder à Québec. La congestion se maintient jusqu'à la hauteur du photoradar dans le secteur de Saint-Romuald. Si vous êtes en direction de Lévis, c'est pas guère mieux. Il y a des travaux dans le secteur de Taniata. C'est ça qui provoque tout ce ralentissement. C'est code rouge sur le pont de Québec. C'est rouge sur le boulevard Laurier entre Henri IV et l'Université Laval. C'est rouge aussi sur le boulevard Charest à partir des échangeurs de Duplessis vers l'est, vers Québec centre-ville. Ce matin-là, il y a des travaux et ça provoque évidemment passablement de ralentissement. Aujourd'hui, ce qui sera surveillé, c'est la quantité d'eau qu'on prévoit. Il pourrait y avoir de l'aquaplanage. Si les pneus de votre véhicule sont littéralement usés, bref, prudence, vigilance sur les routes. Si vous êtes témoin d'événements, quelque chose que j'ai pas vu, n'hésitez pas à vous appeler en studio. 418-387-1015.
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2: Bon jeudi, ici Louis-Philippe Arnoirel. Le président des États-Unis, Donald Trump, a déclaré avoir signé un accord avec l'Iran hier. Selon des responsables américains, cette entente prévoit que l'Iran dilue ses stocks d'uranium hautement enrichi. En échange, les sanctions contre le pays seraient levées. Cela permettrait ainsi immédiatement à l'Iran de vendre librement son pétrole, ce qui constitue une concession majeure de la part de Washington. Le Pakistan affirme que l'accord prend effet immédiatement après sa signature par les deux parties, mais qu'une cérémonie officielle de signature aura tout de même lieu demain. Au Québec, une jeune cycliste est décédée hier en début d'après-midi suivant une collision avec un camion-remorque à Saint-Hyacinthe en Montérégie. Son décès a été constaté sur place. L'adolescente se déplaçait sur le boulevard La Framboise en direction nord. Selon les premières informations, le conducteur ne l'aurait pas aperçu alors qu'il effectuait un virage à partir de la rue Martineau dans la même direction. Il a été transporté au centre hospitalier pour un état de choc. Un reconstitutionniste doit analyser la scène afin de déterminer les causes et les circonstances de cette collision. En politique, le chef conservateur Éric Duhaime soutient avoir été blanchi par le directeur général des élections du Québec des accusations de malversement lancées par le Parti québécois. À la suite de l'élection complémentaire dans Arthabaska en 2025, le PQ affirmait que M. Duhaime avait largement sous-estimé ses dépenses électorales et ainsi contrevenu à la loi. Hier, M. Duhaime a assuré que tout était finalement conforme. Le DGEQ a fait savoir au PCQ que le rapport des dépenses était achevé et que la vérification était terminée. Et pour terminer, toujours au provincial, le fils de l'ex-premier ministre Jean Charest, Antoine Dionne Charest, a été investi comme candidat libéral dans la circonscription montréalaise de Verdun hier soir. Il s'agissait sans doute du secret le moins bien gardé en politique québécoise. Antoine Dionne Charest a affirmé à plusieurs reprises qu'il souhaitait être candidat pour la formation. C'est ce qui complète vos actualités Arsenal Média. Passez une bonne journée sur nos ondes.
3: Au sport, d'abord au baseball, les Blue Jays de Toronto qui ont battu les Red Sox de Boston 3-0 au Fenway Park. Pendant ce temps, les Yankees de New York ont défait les White Sox de Chicago par la marque de 10-5. Ces deux séries de rencontres se poursuivent aujourd'hui. Ligue frontière de baseball, défaite de 13-12 pour les Capitals de Québec hier face aux Valley Cats de Tri-City. Les deux équipes ont à nouveau rendez-vous ce soir, évidemment, si le temps le permet, 18h50. Au stade de Canac à Québec. Soccer, Cristiano Ronaldo et ses coéquipiers portugais n'ont pu faire mieux qu'un match nul de 1-1 face au Congo hier à la Coupe du monde de soccer. De son côté, l'Angleterre a signé une victoire de 4-2 contre la Croatie. Ce soir, le Canada affronte le Qatar. Le match est présenté du côté de Vancouver. C'est de la pluie pour aujourd'hui. Avec un risque d'orage en après-midi, 15 à 25 mm de pluie, ce sera venteux, maximum de 15 degrés. Des averses pour ce soir, risque d'un orage en début de soirée. Ça demeure nuageux l'année prochaine avec 12, des averses demain vendredi avec 19, de la pluie pour samedi avec 15, à plus long terme pour dimanche, alternance soleil-nuage, 60% les risques d'averses, maximum de 20. Et actuellement, ben partout où vous êtes, c'est 13 degrés.
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40, on va s'entretenir avec André Poulin, directeur général de l'autodrome Chaudière de Vallée-Jonction. On va aussi parler avec Marc Bouchard pour sa chronique automobile du jeudi. Également, je vous donnerai dans les prochaines minutes les nouveautés qui font leur arrivée sur boutiquelecargo.com juste à temps pour vos vacances. 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Mais en musique, voici Alex Warren avec Fever Dream dans vos 100 000 matins. 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

0: 8h, presque 20 minutes dans vos 100 000 matins. C'est l'heure de parler voiture avec mon ami Marc Bouchard. Salut, comment vas-tu?
1: Ça va très bien, toi, mon cher?
0: Ben oui, ça va très bien. Dis-moi, Marc, de quel véhicule merveilleux veux-tu nous parler ce matin?
1: De la Mazda MX-5 RF.
0: T'as la chance de rouler dedans, là, maintenant?
1: Oui, exactement. Là, je suis malheureusement sur la route ce matin. Et écoute, c'est un petit bijou, honnêtement. C'est la petite deux places, là, on s'entend. Le RF, c'est celle avec le toit rigide électrique. Et c'est spectaculaire comme conduite. On est vraiment dans des conditions absolument incroyables pour s'amuser, même si on roule à vitesse très, très permise, là. C'est-à-dire qu'on n'est pas obligé de faire les fous pour avoir du plaisir. On a un véhicule qui nous donne toutes sortes de sensations. La direction est précise, le freinage est incroyable. C'est vraiment une voiture qui est une vraie sportive roadster pour s'amuser. D'autant plus que, bon, comme je l'ai mentionné, c'est le toit électrique. Donc, ça facilite, disons, l'usage. Et évidemment, ben, c'est un beau petit véhicule qui a du style et qui a de la gueule.
0: Mais ce véhicule-là, Marc, initialement, là, il avait déjà été sous une autre appellation. Moi, je me souviens de ce formule de voiture deux places-là dans le début des années 90. Là.
1: Oui, ben oui. C'est la quatrième génération. Ça fait tout près de 35 ans qu'elle existe. Elle s'appelait la Miata.
0: Oui, exact.
1: Pour ceux qui s'en souviennent. C'est devenu la MX-5 Miata pendant quelques années. Et maintenant, c'est la MX-5. Le RF, comme je l'ai dit, s'adresse spécifiquement au toit rigide électrique. Elle est encore disponible avec le toit souple en toile là, que l'on peut déployer manuellement. Donc, il y a quand même quelques variétés, bien entendu. Écoute, c'est pas un moteur puissant, c'est 180 chevaux, mais c'est une petite propulsion exceptionnelle. C'est sûr que, bon, c'est une petite voiture très basse. L'accès à bord n'est pas nécessairement facile. En sortir, c'est peut-être encore plus difficile. Surtout quand on a ma souplesse et mon tour de taille. Mais c'est un véhicule, écoute, quand t'es au volant, là, t'as toujours le sourire. C'est la raison qui explique qu'il y a autant de clubs Miata partout au Québec qui font des randonnées tous les week-ends.
0: Mais en même temps, deux choses sur lesquelles je veux revenir avec toi. Est-ce que ce véhicule-là a été destiné d'abord aux baby boomers, mais deuxième des choses, est-ce qu'il a été conçu pour, d'une certaine façon, compétitionner la petite MGM?
1: Ben oui, à l'époque, c'était le concurrent des MG, puis des Triumph et de tout ce qui allait avec. Mais écoute, pour avoir rencontré l'ingénieur, si tu veux, responsable du design de cette voiture-là, il avait vraiment une idée très précise en tête et tout a été défini autour de ça. Je ne sais pas si tu en as déjà parlé, là, mais chez Mazda, on aime beaucoup un principe qui s'appelle le Jimba Itai.
0: C'est-à-dire?
1: Ce que ça veut dire, en fait, c'est qu'on s'inspire des samouraïs qui, à l'époque, étaient sur leur cheval et qui devaient tirer à l'arc. Donc, ils devaient être capables de prévoir précisément ce que leur cheval faisait et on appelait ça « faire corps avec sa monture » ou en japonais « Jimba Itai ». Et c'est cette philosophie-là qu'on a voulu transposer dans l'automobile. Donc, quand tu conduis la MX-5, tu ressens toutes les sensations, la partie arrière qui se déplace différemment, la direction, le freinage, et ça, on l'a gardé au cours des quatre générations.
0: Maintenant, le rapport qualité-prix, Marc, de cette voiture-là?
1: Ben écoute, il n'y a pas de concurrent. Littéralement, il n'y a aucune autre voiture sur le marché qui est abordable, c'est-à-dire entre 35 et 45 000 à peu près. Il n'y en a pas de petits cabriolets qui offrent ce plaisir-là. Tu l'as mentionné, c'était les MG, c'était les Triumph qui n'existent plus depuis plusieurs années. Alors, il n'y a pas de concurrence, fait que c'est un rapport qualité-prix qui est vraiment parfait parce qu'ils sont seuls dans un marché de gens qui veulent s'amuser à conduire une petite voiture, le toit baissé.
0: Est-ce que je me trompe, Marc, où ce véhicule-là ne se fait qu'en quatre versions de couleurs, c'est-à-dire le rouge, le blanc, le noir et le gris métallique?
1: Ben, en fait, oui, tu as raison. Il y a eu quelques années où on avait modifié ça, mais maintenant, on est assez sobre, je te dirais, là-dedans. Mais le rouge, il faut savoir que chez Mazda, on développe ses propres couleurs. Et le rouge Mazda, qui est magnifique, il y a une profondeur incroyable. Même chose pour le gris qu'on appelle le polymétal. Ce sont des couleurs exclusives à Mazda et qui donnent une personnalité vraiment spectaculaire au véhicule.
0: Alors, en termes de prix, c'est quoi? C'est près de 40 000 $ ce véhicule-là?
1: 45 000 à peu près, parce que j'ai la version, comme je l'ai mentionné, avec toit rigide et la version jetée. Autre détail dont je t'ai pas parlé, boîte manuelle 6 vitesses. Ça aussi, ça amène un petit plaisir qu'on avait un petit peu oublié. Donc, évidemment, c'est 45 000, mais il y en a des moins chers. Si vous prenez le toit souple, il est moins dispendieux, évidemment.
0: Max, toujours un plaisir, mon ami, puis on te suit via ta chronique sur mabose.com. Bonne randonnée!
1: Merci, bye-bye.
0: Salut, Marc Bouchard qui nous parlait du Mazda MX-5, soit le toit souple ou le toit rigide, mais évidemment, anciennement, on appelait ça une Mazda Miata. Ouais, puis suivez Marc via, évidemment, mabose.com. Bravo à Mélanie Gilbert de Lévis qui remporte sa paire de billets pour aller voir Florida au Centre Vidéotron le 28 juin prochain. Il y aura une dernière paire de billets à gagner demain. Alors, soyez fidèles au poste.
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0: Je vous dirais qu'à cette heure-ci, ça s'est légèrement amélioré. Robert Clich, direction Québec, c'est à l'approche du parc des Chutes de la Chaudière que ça ralentit. La congestion se maintient jusqu'à la hauteur du chemin Sainte-Foy sur Henri IV. Mais si vous êtes en provenance de l'autoroute 20 de Saint-Nicolas, il n'y a pas de souci. Avant les échangeurs de Robert Clich, c'est si vous êtes en direction de Lévis ou si vous en revenez entre le photoradar à Saint-Romuald jusqu'à Charles Rodrigue, c'est là que c'est compliqué parce qu'il y a des travaux et on a réduit le nombre de voies pour permettre l'exécution de ces travaux-là, ce qui fait que ça ralentit. C'est au ralenti, donc, sur le pont La Porte du côté de Québec. C'est particulièrement compliqué à peu près partout. Prudence et vigilance, d'ailleurs, si on reçoit pas mal d'eau, ça pourrait provoquer de l'aquaplanage. Et je vous suggère fortement de respecter les limites de vitesse aux approches des chantiers routiers. Parce que si on est intercepté, ben les amendes sont doublées.
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15: Bonjour, ici Benjamin Aubert. Voici vos actualités. Les premières missions du nouveau service de transport médical héliporté du Québec ont débuté lundi à partir de la base de l'aéroport international Jean-Lesage, située à Québec. Intégré au programme EVAC, le service vise à accélérer le transfert de patients nécessitant des soins spécialisés urgents. La base de Québec dessert notamment la Capitale-Nationale, la Chaudière-Appalaches et le Bas-Saint-Laurent. Offert 12 heures par jour, 7 jours sur 7, le service représente un investissement de 125 millions de dollars sur 5 ans et cible notamment les urgences en cardiologie, neurologie, traumatologie et pédiatrie. Le député sortant de Beauce-Nord, Luc Provençal, dit quitter la politique avec le sentiment du devoir accompli après deux mandats. Il affirme que plus d'un milliard de dollars ont été investis dans la circonscription depuis son élection en 2018, notamment en éducation, infrastructure, services de garde et développement économique. Parmi les projets qu'il souligne dans son bilan, notons l'ouverture du campus du cégep Beauce-Appalaches à Sainte-Marie, deux nouvelles écoles primaires et le déploiement de l'Internet haute vitesse dans plusieurs municipalités. Les pompiers de Saint-Bernard sont intervenus hier matin pour un début d'incendie dans une porcherie de la route Blais. Le feu, localisé dans une chambre électrique, a été rapidement maîtrisé et les dommages sont jugés mineurs. Le bâtiment était vide au moment de l'événement et personne n'a été blessé. Les pompiers de Saint-Patrice et de Scott ont également été appelés en renfort lors de l'intervention. Et la ville de Lévis a officialisé son intention de déposer sa candidature pour accueillir la 64e finale des Jeux du Québec à l'hiver 2030. L'engagement découle d'une promesse électorale du maire Stephen Blainey. La municipalité soutient que l'événement pourrait générer des retombées économiques et sociales qui sont évaluées à environ 20 millions de dollars par Sport Québec. Elle amorce maintenant la préparation de son dossier et la mobilisation des partenaires du milieu sportif et communautaire. Voilà, c'est ce qui complète. 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
1: Ben, la pluie a débuté, ce sera comme ça pour une partie de la journée. On pourrait même avoir un orage cet après-midi. Le vent va se soulever avec des rafales jusqu'à 60 km à l'heure. Température autour de 15 degrés. Des averses pour ce soir, risque d'un orage, 10 à 15 mm d'eau de plus que ce qui est prévu aujourd'hui, avec des températures minimales de 12 degrés. Demain, vendredi, des averses, 19, de la pluie samedi avec 15, alternance soleil nuage avec risque d'averses dimanche pour la fête des pères, maximum de 20. Et actuellement, c'est stable à 13 degrés. Vous rappelez qu'aujourd'hui, le Parti libéral du Québec va annoncer la candidature dans Beauce-Nord. Mettez un petit 2 sur Nancy Labbé, la directrice générale de la MRC de la Nouvelle-Beauce, anciennement de la Chambre de commerce Chambre de commerce et d'industrie Nouvelle-Beauce, anciennement, maintenant directrice générale MRC Nouvelle-Beauce. C'est elle qui va représenter le Parti libéral en vue des prochaines élections. 8h36. On va s'entretenir avec André Poulain de l'Autodrome Chaudière de Vallée-Jonction dans les prochaines minutes. Le temps de s'offrir un classique Grand Bazou 1978. La formation Queen était numéro un avec cette chanson que vous pourriez entendre dans les Grands Bazous.
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0: We Will Rock You de Queen, un classique grand bazou que vous pourriez entendre en semaine midi avec Richard Z. Sirois, la formule week-end le dimanche à compter de 9h, sans oublier le spectacle qui nous sera présenté du côté de Saint-Joseph dans le cadre de la compétition de tir et d'accélération de camions de Saint-Joseph. 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Du côté du dépanneur Jean-Paul Lessard à Saint-Joseph, mais aussi sur le pointdevente.com. En fin de semaine, Bose Technologies présente la Journée des enfants à l'autodrome Chaudière de Vallée-Jonction. Pour en parler, il est le directeur général du site. C'est mon ami André Poulin. Salut André, comment vas-tu?
1: Bon matin, ça va très bien.
0: André, parle-moi de la Journée des enfants de ce samedi à l'autodrome Chaudière de Vallée-Jonction.
1: Ben, la Journée des enfants, c'est un classique annuel qu'on a commencé à faire il y a peut-être 6-7 ans et qu'on répète d'année en année. Ça comprend des jeux gonflables, ça comprend des tours de stock-car pour les jeunes qui vont être faits entre 1h30 et 2h30 de l'après-midi. Ça comprend aussi plusieurs surprises données par les équipes de course, par l'autodrome dans la journée, en plus du programme de course qui est un programme de course quand même très intéressant, ce qu'on offre ce week-end. Et on va avoir aussi les mini-sportsmen qui sont notre classe de 7-14 ans qui vont être en piste dans les deux divisions pour les jeunes aussi.
0: Parce que...
1: Oui,
0: ben ce que je te voulais te dire, c'est qu'en même temps, la Journée des enfants, en plus de proposer plein d'activités, il y a des tarifs réduits pour les enfants qui se présentent samedi.
1: Ben, les tarifs sont vraiment réduits. C'est 0-17 ans, c'est gratuit dans les estrades et gratuit dans les pistes pour aller visiter le puits. Partout, ils ne payent pas pour aller sur le site. Il y a les parents qui payent leur entrée puis leur visite dans les puits et c'est tout. Mais je pense que c'est une belle expérience à faire vivre à vos enfants. C'est une belle journée familiale qui ne coûte pas nécessairement la lune. On sait que l'économie est difficile un peu plus de temps ici, donc ça fait une belle journée en famille. Le programme de course en tant que tel va commencer à 15 heures par la suite. Puis, en souhaitant que Dame Météo va être de notre côté, on va prendre une décision demain dans la journée si on va reporter à dimanche. Qu'est-ce qu'on va faire au juste? Parce que Dame Météo, depuis le début de l'année, nous donne des maux de tête énormément. C'est très difficile de faire des courses chez nous depuis le début de la saison. La météo ne coopère pas beaucoup la fin de semaine.
0: Dis-moi donc, André, en même temps, bon, on parle des tarifs réduits pour la Journée des enfants, mais on pourra accéder au puits aussi en fin de semaine pour permettre justement là aux jeunes maniaques d'avoir les yeux très, très grands quand on...

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1: On divulgue l'information.
2: Ben, il n'y a pas de souci. La semaine passée aussi, on annonçait de la pluie, puis il y a eu le festival sportif. Ça s'est très bien passé, mon ami. Souhaitons que ce soit la même chose en fin de semaine. Hey, bon programme de course, mon ami, puis bon week-end à l'Autodrome Chaudière.
1: Ben, merci beaucoup, puis au plaisir de vous reparler. Merci pour le temps d'antenne aussi.
2: Ça fait plaisir, mon ami André Poulin, directeur général à l'Autodrome Chaudière de Vallée-Jonction. 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

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Nous, on se reparle demain à compter de midi pour la dernière de la semaine. Dès 100 000 matins, on va parler avec la candidate du Parti libéral du Québec dans Beauce-Nord. Nancy Labbé sera avec nous demain. Salut, bonne journée.

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4: Bon jeudi matin, en ce 18 juin, à quelques heures avant la fin de l'année scolaire. Pour les jeunes du primaire, c'est certain. Au secondaire, c'est pas aussi simple avec les gels d'horaire, les examens. Mais bon, ça finit bientôt. Sinon, bienvenue à Haut. Mon nom est Stéphanie Gagné. Je vous accompagne jusqu'à midi partout au Québec en vous offrant le meilleur de la musique. Ce matin, on parle trottinette électrique. Profil météo pour les prochains jours. Au Japon, on a des fans de chats. Je dirais même un peu trop fans. Et sinon, en musique pour la prochaine heure. Deschwala, Fouki, nouveauté de Chabouzé et à l'instant, Marshmallow et Jelly Roll qui nous offrent Holy Water en ce jeudi matin pour le meilleur de la musique à Haut.

vacances sous peu pour plusieurs. On souhaite toujours le soleil, du beau temps. Un peu de pluie juste pour, tu sais, faire quelques tâches à l'intérieur. Mais j'ai des détails pour les prochains jours, à savoir comment ça va se passer côté météo partout au Québec. Mais juste avant, un band que j'ai beaucoup apprécié dans les années 90, qui roule encore avec un horaire un peu moins chargé là, qu'à l'époque, font surtout le genre de festival nostalgique avec d'autres bands qui étaient populaires en même temps là, dans les années 90. Voici Deschwala à eau.

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1: On a ben de la pluie qui est attendue un peu partout au Québec. Disons que la grosse journée, c'est aujourd'hui. C'est là qu'on devrait avoir les plus importantes précipitations. Avertissement de pluie qui a été publié d'ailleurs par Environnement Canada dans le secteur de Latuc, Louisville, Québec, jusqu'à 80 mm de pluie. C'est beaucoup, là, de jeudi matin à samedi après-midi. Certains pourraient recevoir jusqu'à 100 mm de pluie jusqu'au début du week-end. 20 à 30 mm qui est prévu pour Sherbrooke, Montréal, jusqu'à 25 mm. L'Est du Québec semble épargné, même si les risques d'averse sont toujours présents. Mais bon, on choisit pas comment ça se passe. On va quand même fêter la fête des papas pour dimanche. Beau temps, mauvais temps. Somber, Homebreaker, ça s'en vient avec le meilleur de la musique à eau.
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Aux dernières nouvelles, le groupe Sugar Ray qui offrait des tournées, je dirais même des croisières nostalgie avec d'autres bands de l'époque pour offrir des shows à tous les soirs sur un bateau de croisière. Oui, ça se fait et Sugar Ray l'a fait. Et puis elle repart en tournée bientôt pour les Europes, soit la France, l'Espagne, les Pays-Bas, la Suisse et la Roumanie qui est à l'horaire dans les prochains jours, les prochaines semaines. Sa reprise d'un classique de Daniel Bélanger. Fou n'importe où, Charlotte Cardin pour le meilleur de la musique à haut.

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2: 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Un beau retour dans le temps avec Garbage dans quelques minutes à peine, mais aussi vos infos à venir à

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21: Bonjour, ici Benjamin Robert. Voici vos actualités. Les premières missions du nouveau service de transport médical héliporté du Québec ont débuté lundi à partir de la base de l'aéroport international Jean Lesage. Intégré au programme EVAC, le service vise à accélérer le transfert de patients nécessitant des soins spécialisés urgents. La base de Québec dessert notamment la capitale nationale, la Chaudière-Appalaches et le Bas-Saint-Laurent. Le député sortant de Beauce-Nord, Luc Provençal, dit quitter la politique avec le sentiment du devoir accompli après deux mandats. Il affirme que plus d'1 milliard de dollars ont été investis dans la circonscription depuis son élection en 2018, notamment en éducation, infrastructures, services de garde et développement économique. Et les recherches se poursuivent aujourd'hui à Saint-Lambert-de-Lauzon pour retrouver le kayakiste porté disparu dans les eaux de la rivière Chaudière depuis mardi soir. Hier, des plongeurs ont notamment participé aux recherches sans arriver à localiser l'individu. Voilà, c'est ce qui complète. 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
1: Les trottinettes électriques, on en parle beaucoup. C'est de plus en plus populaire. On peut en louer de plus en plus de propriétaires de trottinettes électriques. Mais c'est pas évident. C'est une gestion supplémentaire dans les hôpitaux partout au Québec. Un phénomène qui a été expliqué ce matin dans nos journaux. Je vous présente ça dans quelques minutes. Mais juste avant, Lose Yourself, Eminem, pour le meilleur de la musique à haut. Oh.

0: La trottinette électrique. C'est populaire, c'est surtout populaire auprès des jeunes parce que au Québec, elles sont actuellement permises à partir de l'âge de 14 ans. Et un article intéressant sur le site de TVA Nouvelles où on a posé la question à un pédiatre, Dr. Plotnick, à savoir si c'était un âge suffisant. Mais il faut avoir quand même une certaine maturité pour savoir les règles de la route. Puis même les adultes, les ados ont subi beaucoup de blessures malgré leur maturité supposée au volant. Et ça peut avoir des conséquences à long terme. 20% des blessures liées aux trottinettes électriques sont suffisamment graves pour nécessiter une hospitalisation, des soins intensifs et parfois même une chirurgie. Également, 60% des accidents impliquent des jeunes de moins de 14 ans. Puis c'est drôle parce que hier, j'en ai vu deux sur une même mobylette, deux jeunes. Puis je vous jure, ça... J'ai ralenti me disant, oh, ils auront peut-être besoin d'assistance tellement ça a manqué, drôlement viré. Alors, la prudence et encore vigilance, c'est juste un petit rappel comme ça ce matin sur les ondes de haut partout au Québec. Yellow Card, ça s'en vient à haut.
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saison du hockey régulier est peut-être terminée pour certains. La saison du deck hockey qui est repartie de plus belle pour les tripeurs de hockey en général. Bob Bissonnette met du tape sur ma palette pour vous avec le meilleur de la musique.

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1: Des shows de la fête nationale en Beauce, il y en a plusieurs. Juste pour vous faire un petit aperçu, il y a la fête du Québec à Vallée-Jonction avec soirée musicale. Il y a Morgan et Five Up. Ça, c'est à la base plein air de Vallée-Jonction. Ça, c'est pour le 24 juin. On a la fête au lac Poulain, la fête à Saint-Zacharie, à Saint-Georges, à Saint-René, à Sainte-Marie. Tous les détails en beauce.com pour avoir l'horaire complet, ce qui est à l'honneur aussi lors de ces activités. Puis si c'est le 23 ou 24, parce que ouais, c'est pas tout le monde qui fête la même date. Vous êtes à hausse 1-5, Beauce et Rive-Sud de Québec.
0: Ce qui s'en vient, encore des...

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2: Bonjour, ici Benjamin Robert. Voici vos actualités. Les premières missions du nouveau service de transport médical héliporté du Québec ont débuté lundi à partir de la base de l'aéroport international Jean Lesage. Intégré au programme EVAC, le service vise à accélérer le transfert de patients nécessitant des soins spécialisés urgents. La base de Québec dessert notamment la Capitale-Nationale, la Chaudière-Appalaches et le Bas-Saint-Laurent. Le député sortant de Beauce-Nord, Luc Provençal, dit quitter la politique avec le sentiment du devoir accompli après deux mandats. Il affirme que plus d'1 milliard de dollars ont été investis dans la circonscription depuis son élection en 2018, notamment en éducation, infrastructure, services de garde et développement économique. Et les recherches se poursuivent aujourd'hui à Saint-Lambert-de-Lauzon pour retrouver le kayakiste porté disparu dans les eaux de la rivière Chaudière depuis mardi soir. Hier, des plongeurs ont notamment participé aux recherches sans arriver à localiser l'individu. Voilà, c'est ce qui complète. Pour d'autres manchettes, consultez mabosse.com.

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2: Salut, ici Talk. Vous écoutez ma nouvelle chanson Time Machine sur la station qui joue la meilleure musique au...

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Rubber Band Man, Mumford & Sons à l'instant. À haut.

0: fera la tournée des festivals pour cet été pour ensuite reprendre la route avec son show en salle. Ses chansons, les chansons des Cowboys. Voici Jeff Posey, Ballon Sonde pour le meilleur de la musique à eau.
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0: Au Japon, on trippe sur les chats, mais on trippe fort sur les chats. Des preuves, il y a même des autocollants qu'on peut acheter parce qu'on gratte puis que ça sent le petit ventre d'un chat. Il y a la crème solaire en forme de coussinet. Et maintenant, on va pouvoir s'acheter une petite sucrerie, de la barbe à papa. Mais on a voulu que les fans de chats soient bien comblés. La barbe à papa qui imite à s'y méprendre une touffe de poils arrachée du dos d'un chat. Un chat tricolore, là, pour ceux et celles qui en ont un à la maison. Mais c'est vrai que ça y ressemble, c'est fou. Mais là, c'est de la barbe à papa. Au lieu d'être rose ou bleue, elle est couleur poil de chat. Puis le pire là-dedans, c'est que ça va se vendre en fou, rien de moins. Alors, si l'idée vous prend de vouloir lancer ça, allez-y. Mais bon, je serai pas cliente. Alex Warren, Fever Dream, ça s'en vient. 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

Salutations à ceux et celles qui sont sur la route, au travail, ben dans le jus, sinon ben relax à la maison. Il y a de tout, hein. On sait que tout le monde, peu importe le contexte, est toujours fidèle à Haut partout au Québec pour le meilleur de la musique. Stéphanie Gagné encore avec vous pour une trentaine de minutes avant l'arrivée de Richard Z. Sirois. Et voici l'anneau.

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1: Pour accompagner votre trio burger, votre petite soupe, votre salade ou encore votre sandwich, c'est les Grands Bazous avec Sylvain Caron et encore Richard Zetirois qui s'installe dans les prochaines minutes. On a AC/DC, mais l'une de mes bonnes, là, Shoot to Thrill, ouais, ouais. 5 minutes de bonheur, ça s'en vient bientôt. On a aussi Plume qui sera là, les Rolling Stones pour ne nommer que ses gros hits, les Grands Bazous partout au Québec, soit Stéphanie Gagné qui vous offre aussi demain, partout au Québec, le meilleur de la musique. Bonne journée!

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2: Bonjour, ici Benjamin Robert. Voici vos actualités. Les premières missions du nouveau service de transport médical héliporté du Québec ont débuté lundi à partir de la base de l'aéroport international Jean-Lesage. Intégré au programme EVAC, le service vise à accélérer le transfert de patients nécessitant des soins spécialisés urgents. La base de Québec dessert notamment la Capitale-Nationale, la Chaudière-Appalaches et le Bas-Saint-Laurent. Le député sortant de Beauce-Nord, Luc Provençal, dit quitter la politique avec le sentiment du devoir accompli après deux mandats. Il affirme que plus d'un milliard de dollars ont été investis dans la circonscription depuis son élection en 2018, notamment en éducation, infrastructure, services de garde et développement économique. Et les recherches se poursuivent aujourd'hui à Saint-Lambert-de-Lauzon pour retrouver le kayakiste porté disparu dans les eaux de la rivière Chaudière depuis mardi soir. Hier, des plongeurs ont notamment participé aux recherches sans arriver à localiser l'individu. Voilà, c'est ce qui complète. Pour d'autres manchettes, consultez mabosse.com.

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2: Oh. Ben, c'est moi, ça. Hey, salut, Sylvain Caron.
3: Comment ça va, Richard Zazeroy?
2: Très bien, Sylvain, qui est à la production de ce show. Je le répète souvent parce que c'est lui qui pèse ses pitons, puis moi, je parle.
3: Oui, oui, parce que Richard, à part son cellulaire, oublié. Ça, même pour les meetings de compagnie, là, ici en arrière de moi, c'est pour vous dire,
2: ben,
3: il y a peu de rentabilité.
2: Je ne sais pas comment on fait ça. Comment ça s'appelle quand tout le monde est sur l'écran? Puis
3: ben,
2: des...
3: ça peut être des off, des zooms, des.
2: Oui, ben, je ne sais pas comment ça marche. C'est pour ça que je viens m'installer derrière.
3: C'est ça,
2: quoi.
3: Il est juste à l'arrière de moi. Il parle plus, là, mais en tout cas.
2: Eh hey, bien, bienvenue tout le monde dans ce show radio qui s'appelle Les Grands Bazous. Merci de choisir les stations haut du réseau Arsenal Média, le plus grand radiodiffuseur au Québec. Et c'est pas fini!
3: Non, monsieur!
2: Non, ils vont s'en ajouter les stations à l'été et à l'automne.
3: Cette année, cette année.
2: On va attendre avant de confirmer.
3: Ben oui,
2: de
3: toute
2: façon. On va commencer ce show avec No Rain, avec le groupe Blind Melon. On a eu pas mal de pluie dans les dernières semaines.
3: C'est pas fini, je veux pas être plate.
2: En tout cas, dans l'Est du Québec, ouais. Même un petit peu partout au Québec, ouais, d'ailleurs, exactement. Des orages dans les derniers jours. Mais là, on s'en va vers le beau temps, on s'en va vers l'été. Voici Blind Melon, No Rain, le meilleur de la musique. C'est toujours ici, en haut.

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2: 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Ben, le hit marquant du jour appartient à la formation Fleetwood Mac. C'est que le 18 juin, comme aujourd'hui, mais en 1977, la chanson la plus souvent entendue et jouée sur les ondes des radios nord-américaines, c'est la pièce Dreams, excellente chanson de l'album Rumors, qui est dans les classements mondiaux comme étant l'un des disques les plus vendus.
3: Très solide. De
2: l'histoire. Et c'est pas compliqué, Rumors de Fleetwood Mac, c'est un best-of, rien de moins.
3: Ouais.
2: On écoute Dreams, le meilleur de la musique. C'est toujours ici, à O.
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0: Ben, si c'est toujours le meilleur de la musique sur le réseau Arsenal Média, le plus grand radio du au Québec. Faut que je vous explique quand c'est le temps de parler, Sylvain Caron, la production.
1: J'y fais signe.
0: Un petit signe. Ouais. Des fois, je le vois pas.
1: Non. Puis Richard, c'est un gars de café. Même le midi, ça y prend au moins dans sa journée. Quoi, tu bois-tu deux ou trois cafés? Trois cafés par jour?
0: Ben, mon max, c'est quatre.
1: OK.
0: Mais là, j'en ai pas eu encore aujourd'hui.
1: Bah, donc, mon Dieu, c'est pas ça, t'es mal aimé.
0: C'est catastrophique. Hey, on a un quart d'heure non-stop devant nous avec, entre autres, Scorpions, les Red Hot Chili Peppers. C'est un 15 minutes qui va commencer avec l'un des grands classiques des Rolling Stones qui sort en 1981. C'est sur l'album Tattoo You. Voici Start Me Up dans un instant au meilleur de la musique.
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1: Eh ben, il y avait Scorpions avec Rock You Like a Hurricane. Hey, en parlant d'Hurricane, c'est le surnom de Harry Kane, joueur d'équipe de soccer d'Angleterre.
2: C'est vrai.
1: Buts hier, Harry Kane, mais surnommé Hurricane.
2: Ouais, hey,
1: le Canada joue aujourd'hui,
2: c'est
1: le même.
2: Ben, c'est peut-être ce soir le match peut-être le plus important du Canada dans l'histoire de la Coupe du Monde, parce que là, ça pourrait nous permettre de se faufiler à une étape supérieure alors qu'on affronte le Qatar. Ce sera pas un match facile, c'est à 18h ce soir. Ça tombe bien, hein? C'est comme pour respecter le prime time.
1: Ben oui, c'est sûr.
2: De chez nous, voyons donc, Canada, c'est parfait, ça.
1: Canada est l'un des pays hôtes. Normal qu'on ait les meilleurs
2: joueurs. Voilà.
1: De Côte d'Écoute.
2: Et le Mexique ce soir affronte la République de Chine. C'est à surveiller à 21h.
1: Déjà quelques joueurs qui se surpassent. Mbappé pour la France,
2: oui.
1: Messi pour l'Argentine.
2: Exact.
1: Harry Kane pour l'Angleterre. Très intéressant.
2: Mais les grandes vedettes sont en train de continuer leur domination à ce championnat.
1: Ouais, puis Ronaldo va se réveiller à un moment donné. Allez, ouais. On continue avec Beau Dommage, Hugo Lapointe dans les prochaines minutes au meilleur de la musique.
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0: Beau dommage avec le blues de la métropole pour conclure ce show radio. Demain, entre autres, Harmonium, les Rolling Stones et The Smiths.
1: Oh, ça va être bon, ça, pour terminer la semaine, les amis.
0: Merci, Sylvain Caron, la production de ce show radio.
1: Richard, tu es notre soleil.
0: Hey, peut-être cette journée que la grise. Grande finale, tu pourrais m'inviter chez toi comme le Super Bowl.
1: Oui, on pourrait penser à ça. Oui. Puis je vais contracter mon hypothèque. Puis je...
0: c'est parce que j'ai dévalisé le buffet de Sylvain au Super Bowl.
1: Mais, non, mais c'est Richard, on aime ça te recevoir. Hey,
0: même Michael Gagnon nous a dit. Vous n'invite pas
1: à son barbecue. Non, c'est vrai, c'est pas ça.
0: À demain tout le monde. Salut Sylvain.
2: Salut.
3: Bye.
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3: Bonjour, ici Benjamin Robert. Voici vos actualités. Les premières missions du nouveau service de transport médical héliporté du Québec ont débuté lundi à partir de la base de l'aéroport international Jean Lesage. Intégré au programme EVAC, le service vise à accélérer le transfert de patients nécessitant des soins spécialisés urgents. La base de Québec dessert notamment la capitale nationale, la Chaudière-Appalaches et le Bas-Saint-Laurent. Le député sortant de Beauce-Nord, Luc Provençal, dit quitter la politique avec le sentiment du devoir accompli après deux mandats. Il affirme que plus d'un milliard de dollars ont été investis dans la circonscription depuis son élection en 2018, notamment en éducation, infrastructures, services de garde et développement économique. Et les recherches se poursuivent aujourd'hui à Saint-Lambert-de-Lauzon pour retrouver le kayakiste porté disparu dans les eaux de la rivière Chaudière depuis mardi soir. Hier, des plongeurs ont notamment participé aux recherches sans arriver à localiser l'individu. Voilà, c'est ce qui complète. Pour d'autres manchettes, consultez mabosse.com.

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2: Hello, hello, bon début d'après-midi. Olivier Poitras qui vous retrouve en ce jeudi 18 juin. Un gros merci d'être branché sur les ondes de haut. Peu importe d'où vous nous écoutez, d'où vous êtes branché, c'est le fun de vous savoir là. J'espère que l'heure de lunch s'est bien passée pour vous. Salutations aux élèves, pour qui il reste 2 jours d'école. Ça achève. Dans les prochaines minutes, on aura la musique de White Town avec Your Woman. Également, Gabriel Fredette s'en vient. Coldplay, pour l'instant, c'est Summer avec Homebreaker à haut.

Et le meilleur de la musique, c'est ici jusqu'à 15h, jusqu'au trafic. Ouais, les grosses tunes qui s'en viennent d'ailleurs. Linkin Park avec In The End dans les prochaines minutes. Et pour l'instant, ben, on se retourne en 1997 avec le gros hit de White Town et Your Woman. Le meilleur de la musique ici.

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1: 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Dans les prochaines minutes, on aura la musique de Miles Smith, ça s'en vient. Et au retour, c'est celle de Linkin Park avec In The End. Bon jeudi chez nous.
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Un gondin qui a été bâti sur mesure pour les parties de la Saint-Jean-Baptiste. Et clairement, il va se faire aller le 24 juin. Et nous, on a la chance de l'avoir également sur nos ondes. C'est l'excellent Arpin Lépine. Avec chance. Un gros merci d'être là. Le meilleur de la musique jusqu'à 15h à haut.

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0: Et je parle entre autres de ceux qui s'occupent des terrains de camping, ceux qui s'occupent aussi des terrains de golf. Pour qui, évidemment, l'été, c'est la grosse saison. Et on vous en souhaite une bonne. Je sais qu'il y a des gens qui travaillent extrêmement fort. Il y a des gens qui sont à l'écoute de haut, qui sont justement des propriétaires de terrains de golf, propriétaires de terrains de camping, et qui vous attendent de pied ferme au courant des prochains mois. D'ailleurs, j'en profite pour vous souhaiter bon golf et bonnes vacances à ceux et celles que ça implique au courant des prochaines semaines. On a la musique de Shabuzy dans les prochaines minutes.
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8: Bonjour, ici Benjamin Aubert. Voici vos actualités. Le gouvernement du Québec accorde 1,6 million à l'école d'entrepreneurship de Beauce afin de soutenir la préparation de la relève entrepreneuriale et le transfert d'entreprise. Cette aide permettra notamment à l'EEB de poursuivre ses programmes de formation et de lancer de nouvelles cohortes destinées aux entrepreneurs qui préparent la relève de leur entreprise. Québec a aussi annoncé la mise en place de mesures de sensibilisation visant les dirigeants de 55 ans et plus afin de les encourager à planifier leur relève plus tôt. L'église de Saint-Sylvestre est fermée temporairement en raison d'un problème structurel jugé sérieux au niveau du clocher. Selon la paroisse Sainte-Mère de Jésus, une inspection a révélé une détérioration importante de la structure de support du clocher, ce qui pourrait représenter un risque pour la sécurité. Les messes seront désormais célébrées dans la sacristie jusqu'à nouvel ordre, tandis que les funérailles seront suspendues ou déplacées vers une autre église de l'unité pastorale. Voilà, c'est ce qui complète. 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

Ils ont décidé de faire une réunion au courant de la dernière année et ça risque de se poursuivre aussi. Du moins, tant aussi longtemps qu'il n'y aura pas de chicane entre les frères Gallagher, qui nous ramène en 1996 avec Champagne Supernova. Bon jeudi à haut!

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1: Il y a un band québécois qui a réussi à se faire un nom au courant des derniers mois et pourtant ça fait déjà quelques années qu'ils existent. Angine de poitrine, vous les connaissez évidemment. On les a vus passer, tout le monde en parle au courant de l'hiver. On les voit maintenant partout, sont dans les festivals, se promènent, seront d'ailleurs du côté de la Naudière au courant du prochain week-end. Et ils font partie maintenant du top 3 des albums vinyles les plus vendus des 5 dernières semaines. Et ça inclut le volume 1 et le volume 2, leurs deux premiers albums. C'est quand même assez fou quand on y pense. Ces gars-là qui, déjà, sont spéciales et font de la musique peu orthodoxe, ben tant mieux pour eux. Dans les prochaines, Go With Zone, Jesse Murph, ça s'en vient avec iRoad.
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merci d'être branché sur les ondes de Olivier Poitras qui vous accompagne jusqu'au trafic à 15h. Et évidemment, ne manquez pas les hits avec Chuck. À compter de 18, nous on poursuit ça avec la musique d'Émile Bilodeau sur le meilleur de la musique. Ça va!

0: Avant qu'on merci d'avoir été là, c'est le trafic qui suit dans les prochaines minutes. On aura la chance de se reparler demain. On se laisse avec la nouveauté de Francis de Grand Prix. Si j'avais su. Bon jeudi à O.
1: C'est fou.

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8: Bonjour, ici Benjamin Aubert. Voici vos actualités. Le gouvernement du Québec accorde 1,6 million à l'école d'entrepreneurship de Beauce afin de soutenir la préparation de la relève entrepreneuriale et le transfert d'entreprise. Cette aide permettra notamment à l'EEB de poursuivre ses programmes de formation et de lancer de nouvelles cohortes destinées aux entrepreneurs qui préparent la relève de leur entreprise. Québec a aussi annoncé la mise en place de mesures de sensibilisation visant les dirigeants de 55 ans et plus afin de les encourager à planifier leur relève plus tôt. L'église de Saint-Sylvestre est fermée temporairement en raison d'un problème structurel jugé sérieux au niveau du clocher. Selon la paroisse Sainte-Mère de Jésus, une inspection a révélé une détérioration importante de la structure de support du clocher, ce qui pourrait représenter un risque pour la sécurité. Les messes seront désormais célébrées dans la sacristie jusqu'à nouvel ordre, tandis que les funérailles seront suspendues ou déplacées vers une autre église de l'unité pastorale. Voilà, c'est ce qui complète. Pour d'autres manchettes, consultez mabosse.com.

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De la bonne musique, de la jasette, puis juste assez d'énergie pour oublier qu'on est peut-être pris en arrière d'un véhicule qui roule 68 dans une zone de 90. C'est ce qu'on vous propose cet après-midi dans le trafic. Sébastien Galland au microphone, en remplacement pour une dernière journée cette semaine d'Alexis Lefebvre. Et on va commencer ça tout de suite avec un classique pop-punk de 1999, parce que vous le savez, le meilleur de la musique, c'est Oh, All the Small Things de Blink-182, fait intéressant. Le chanteur l'a écrite comme une chanson d'amour toute simple, pour sa blonde de l'époque, tellement simple que le band trouvait ça presque trop facile. Du côté de Blink, on n'a jamais cru que cette chanson-là allait devenir un hit international et finalement, ben, c'est devenu leur plus gros hit. Comme quoi, des fois, pas besoin de virer fou, hein? Trois accords, un petit nanana bien placé, puis t'as une toune qui traverse les générations. Le clip est aussi devenu culte. Blink-182 qui se moquait des boys bands comme les Backstreet Boys, NSYNC, mais ironiquement, sont devenus aussi gros que le monde pop qu'ils parodiaient. Donc, c'est beau pareil, hein? Tu ris du party, puis finalement, tu finis par être un VIP. On passe à tout de suite le trafic. Blink-182, All the Small Things. Le meilleur de la musique, c'est...

On garde un œil sur un dossier qui fait beaucoup jaser aujourd'hui en Beauce, les changements en transport scolaire, parce que là, on parle de coupures, d'ajustements, de circuits qui pourraient changer. Bref, le genre de sujet qui a l'air très administratif quand tu lis le titre, mais qui devient, oh là là, oh combien concret, hein, quand c'est ton enfant, ton rang, ton horaire du matin puis ton café qui dépendent de ça. Les transporteurs scolaires en Beauce font entendre présentement leurs inquiétudes. Puis du côté du centre de service scolaire de Beauce et de Chemin, on promet des ajustements. Donc, dossier à suivre parce que en Beauce, on le sait, les distances sont grandes. Les matins, des fois, ça va très vite. Puis le transport scolaire, c'est pas juste un autobus jaune, là, c'est carrément une partie de l'organisation familiale. Et parlant de transport scolaire, là, j'essaye de faire des liens avec toutes les tunes qu'on écoute cet après-midi. Parfois, ils sont un peu douteux. Là, faut m'excuser. Donc, on garde le cap, on respire, puis on enchaîne avec une chanson qui parle un peu de ça, là, d'essayer de retenir tout ce qui déborde, garder le contrôle quand tout va vite. Voici James B., Hold Back the River. Le meilleur de la musique, c'est haut.

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0: Fred, la marmotte du Québec, était dans le champ, puis pas à peu près à part de ça. De toute façon, moi, j'ai jamais compris le buzz autour de ça. J'aimerais ça vous dire que c'est une blague. Si vous le savez pas, vous allez trouver ça peut-être un peu absurde. À travers la planète, on a 4 marmottes à peu près qui disent si on aura un printemps hâtif ou tardif. Au Québec, nous, notre marmotte, c'est Fred. Elle est à Val d'Espoir, en Gaspésie, et cette année, Fred était... elle devait être endormie, parce que... on en reparle dans pas très longtemps. Météo Média qui vient contredire Fred, puis pas à peu près à part de ça. Et dans les prochains instants, dans le meilleur de la musique, entre autres, Yellow Card de Bedroom Poster.
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7: J'aimerais sincèrement bien vous annoncer quelque chose d'autre, mais vous savez où je m'en vais, hein? Donc, de la pluie, des averses, risque d'orage violent qu'on a pour nous à travers la Beauce. Ce soir, cette nuit, ça continue comme ça, hauteur prévue de 10 à 15 mm d'averses. Pour demain, vendredi le 19, des averses avec un maximum de 19.
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Fred, la marmotte du Québec, nous avait promis un début de saison des terrasses assez tôt, un printemps hâtif. Moi, j'étais prêt. Déjà mes gougounes depuis début juin. Mais par contre, il y a Météo Média qui vient casser le party. On nous dit de garder les manteaux pas trop loin parce qu'il y a une nouvelle prévision de Météo Média qui dit que le Québec pourrait connaître sa saison la plus fraîche en 9 ans. Ouch! Donc, c'est en raison de la transition rapide de la Nina vers le phénomène El Niño en développement. Et ça arrive seulement quelques mois après que Fred a prédit ce printemps hâtif. Les météorologues s'attendent à des températures généralement sous les normales saisonnières dans plusieurs régions du Québec, avec beaucoup plus de périodes fraîches que les étés passés. Les experts précisent par contre qu'il y aura quand même des journées chaudes, mais moins de longues vagues de chaleur et moins d'épisodes de chaleur extrême qu'au cours des dernières années. Je sais que c'est une opinion qui fera peut-être pas l'unanimité, mais moi, ça fait bien mon affaire. Le développement d'El Niño, ça pourrait apporter une météo qui est beaucoup plus variable, là, avec davantage de haut, de bas, plutôt qu'une chaleur constante. Donc, est-ce que vous êtes de ceux qui êtes contents d'éviter les canicules ou si vous espériez avoir un 30 degrés à toutes les fins de semaine pour être au bord de votre piscine? C'est les Black Keys qu'on écoute avec Lonely Boy. Et ça, c'est une chanson que j'aime beaucoup quand il fait pas trop chaud, parce que c'est sûr que je vais danser un petit peu, puis votre animateur sue quand même. Donc, je m'en vais avec ça. Vous êtes dans le trafic avec Seb jusqu'à 18h en remplacement d'Alexis.

La musique pour la prochaine, eh bien, on change de registre. On s'en va du côté d'une pop francophone moderne et accrocheuse, un band qui s'appelle Sens Unique. Moi, je trouve ça bien drôle là, quand on aborde des sujets super graves, quand même lourds, qui portent à réfléchir, mais sur un rythme léger. Donc, Sens Unique qui nous propose la chanson « Où est-ce qu'on s'en va? » qui parle de ben des affaires comme l'incertitude ambiante présentement, la surcharge d'informations, la place grandissante de l'intelligence artificielle. Mais tout va bien, tout va bien. Le meilleur de la musique, c'est Oh, c'est Seb qui vous accompagne en remplacement d'Alexis jusqu'à 18h.

0: On reste en Beauce avec une nouvelle qui sent l'été pour de vrai. Du côté de Saint-Georges, il y a le barrage gonflable sur la rivière Chaudière qui est maintenant déployé. Donc ça veut dire que le centre-ville retrouve son plan d'eau navigable. On a de la place pour le kayak, le canot, le paddleboard, toutes des activités qui vous donnent envie soudainement de dire « Bon, je pense que cette année, je vais être une personne de plein air. » C'est le fun parce que en Beauce, on connaît l'hiver, on connaît les grosses journées chargées. Donc, quand ça arrive le moment de profiter de la rivière en plein cœur de Saint-Georges, ça fait vraiment du bien. Donc, si vous passez dans le coin, gardez l'œil ouvert parce que l'été commence à s'installer tranquillement, malgré les prédictions de Fred la Marmotte du Québec. Puis nous autres, ben, on va continuer de vous ramener à la maison avec la meilleure musique, hein, parce que le meilleur de la musique, c'est... Oh!
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2: Le 18 juin, aujourd'hui, c'est la fête de Paul McCartney, qui est né un 18 juin 1942. Il y a 84 ans aujourd'hui. Ça, ça a l'air de rien, là, mais ce que vous entendez, ça a influencé la majeure partie de la pop-rock qu'on entend aujourd'hui. Je parle pas juste de la chanson Help, je parle des Beatles en général et de tout l'héritage qu'ils ont laissé aux nouvelles générations d'artistes. C'était cœur. Le 18 juin, c'est aussi la fête de Blake Shelton, chanteur country, qui est né le 18 juin 1976. 50 ans pour Blake Shelton en 2026. Il n'y a pas de spectacle de Blake Shelton prévu au Québec pour cette année, mais, moi j'ai des petits cues. Il y a Gwen Stefani qui va être sur la scène d'Elle des Plaines d'Abraham pour le Festival d'été de Québec le 16 juillet. Ça leur ressemble, eux autres, de faire des apparitions surprises dans le show de l'autre, donc soyez à l'affût. Le 18 juin, c'est aussi l'anniversaire d'un objet bien spécial dans l'histoire de la musique. Le 18 juin 1948, la compagnie Columbia Records lance le disque longue durée, le fameux 33 tours. Hey, 20 minutes de musique par face. Ça vient révolutionner la musique.
3: Write the number of that additional album you want as your bonus. Then mail the coupon.
2: Pour ceux qui parlent pas anglais, on vient de dire remplissez vos choix sur le papier et envoyez le coupon par la poste. Mail the coupon. Donc, et pour faire concurrence à Columbia, il y a la compagnie RCA tout de suite après qui développe le 45 tours qui est plus petit, plus pratique. Et bien sûr, tous ces vinyles-là vont être éventuellement dépassés par les disques compacts, les CD dans les années 80, fin 80 à peu près. Mais savez-vous qu'est-ce qui est complètement fou dans cette histoire-là? C'est qu'en 2026, le vinyle vit un véritable âge d'or. Donc, les ventes mondiales à l'heure où on se parle, en 2026, ont dépassé le milliard de dollars et ça représente 60% des ventes d'albums physiques. C'est débile. Moi, je suis un collectionneur, puis c'est pas pour me vanter, là, mais la prochaine tune qu'on écoute... Je l'ai en vinyle. Le nombre de fois que je peux dire ça dans une semaine. Il est l'un des plus grands poètes que la francophonie ait connu. Et ça, je pense que c'est pas juste une opinion personnelle. Je suis persuadé qu'on va se rappeler de ces mots comme on se rappelle de ceux de Richard Desjardins ou Félix Leclerc. Après le décès de son grand chum Carl Tremblay, il nous a pas laissé tomber, nous autres, les fans. Voici J.F. Posé dans Le meilleur de la musique.

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0: nostalgie a jamais été autant à la mode que présentement. On est sans cesse en train de faire des références aux années 70, 80, 90 dans les informations, dans les films, dans la musique. Et on a compris ça. Ça nous fait plaisir de vous rendre nostalgique. Je le suis moi-même, surtout avec la prochaine qui s'en vient. Donc, dans le meilleur de la musique, retour dans le temps avec Crazy Town Butterfly.
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4: Bonne fin de journée, ici Benjamin Aubert. Voici vos actualités. Le gouvernement du Québec accorde 1,6 million de dollars à l'école d'entrepreneurship de Beauce afin de soutenir la préparation de la relève entrepreneuriale et le transfert d'entreprise. Cette aide permettra notamment à l'EEB de poursuivre ses programmes de formation et de lancer de nouvelles cohortes destinées aux entrepreneurs qui préparent la relève de leur entreprise. Québec a aussi annoncé la mise en place de mesures de sensibilisation visant les dirigeants de 55 ans et plus afin de les encourager à planifier leur relève plus tôt. L'église de Saint-Sylvestre est fermée temporairement en raison d'un problème structurel jugé sérieux au niveau du clocher. Selon la paroisse Sainte-Mère de Jésus, une inspection a révélé une détérioration importante de la structure de support du clocher, ce qui pourrait représenter un risque pour la sécurité. Les messes seront désormais célébrées dans la sacristie jusqu'à nouvel ordre, tandis que les funérailles seront suspendues ou déplacées vers une autre église de l'unité pastorale. Les départs s'accumulent à la coalition Avenir Québec alors que les élections approchent à grands pas. Après le ministre Jean Boulet hier, c'est au tour de son collègue à la culture Mathieu Lacombe de quitter la politique à la fin de son mandat. Le principal intéressé en a fait l'annonce ce matin à Gatineau. Il a évoqué des raisons familiales pour justifier sa décision. Ancien journaliste, Mathieu Lacombe est député de la circonscription de Papineau en Outaouais depuis 2018. Il a été ministre de la Famille pendant le premier mandat de la coalition Avenir Québec avant de passer à la culture en 2022. Le député fédéral de Beauce, Jason Groslow, devient président du caucus québécois du Parti conservateur du Canada. Il succède ainsi à Bernard Généreux et aura pour mandat de coordonner le travail des députés conservateurs du Québec et de relayer les priorités régionales à Ottawa. Et enfin, les recherches se poursuivent aujourd'hui à Saint-Lambert-de-Lauzon pour retrouver le kayakiste porté disparu dans les eaux de la rivière Chaudière depuis mardi soir. Depuis hier, des plongeurs participent aux recherches, mais ils ne sont pas parvenus à localiser l'individu pour le moment. Voilà, c'est ce qui complète. Pour d'autres manchettes, consultez mabosse.com.
5: Un gros rendez-vous soccer ce soir parce que le Canada affronte le Qatar, c'est à 18h en direct de Vancouver en Coupe du Monde. C'est un match très important pour l'équipe canadienne parce qu'on joue devant les partisans et on veut surtout aller chercher un gros résultat à la maison. Donc, équipe canadienne qui a faim. À surveiller aussi le possible retour d'Alfonso Davis qui pourrait évidemment changer le visage du match s'il est utilisé. Au baseball, cet après-midi, les Blue Jays sont à Boston. Toronto, d'ailleurs, qui vient de blanchir Boston 3-0 hier soir avec un effort collectif assez impressionnant au Monticule. On en reviendra là-dessus. Et dans la Ligue canadienne de football, les Alouettes qui préparent leur match de samedi à Edmonton contre les Elks. Montréal qui arrive là avec un momentum quand même. Tyson Philpott et Davis Alexander qui ont été nommés parmi les joueurs de la semaine dans la Ligue. Bref, les Alouettes qui volent haut en ce début de saison. La joke de papa. Voilà pour le sport. On continue de vous ramener à la maison dans le trafic avec le meilleur de la musique.

sur les ondes de eau. On vous annonce beaucoup d'eau en ce moment parce que, excusez-moi les jokes douteuses aujourd'hui, là. Beaucoup d'eau, oui, parce qu'on attend de la pluie. C'est ce qu'on a présentement et ce sera comme ça ce soir, cette nuit, pour les prochains jours. Donc ce soir, cette nuit, à travers la Beauce, des averses, toujours ce risque d'orage qui plane pour nous, 10 à 15 mm d'averses. Pour demain, on termine la semaine le 19 juin. Averse encore une fois avec un maximum de 19. Et là, on retombe en dessous des normales de saison. Ça prend pas trop de temps que quand on a une petite chaleur, mère nature, qui vient nous donner une petite claque d'en face et faire « Hey, hey, hey! » Vous êtes dans le meilleur de la musique dans les prochains instants. Ben, pas les prochains instants. Maintenant, c'est Succès Souvenir de 2001, la musique de Crazy Town. On avait

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On garde un œil ouvert sur un dossier qui commence à faire jaser en Nouvelle-Beauce un possible projet éolien du côté de Saint-Isidore et Saint-Lambert-de-Lauzon. Selon Beauce Média, il y a des citoyens qui se sont présentés à la séance du Conseil des maires de la MRC cette semaine pour faire part de leurs préoccupations. Et ça, c'est le genre de sujet qui touche tout le monde, même si à première vue, vous pensez peut-être pas, hein, parce que on parle à la fois d'énergie, oui, mais de développement, de territoire, mais aussi de paysage. Ce même paysage qu'on voit à tous les jours quand on sort de chez nous. Donc, en Beauce, on est habitué de voir grand, de bâtir, de faire avancer les choses. Mais on le sait aussi, hein, quand un projet touche le milieu de vie, les gens veulent être entendus. Puis avec raison. Donc, dossier à suivre dans les prochaines semaines. Et là-dessus, ben, on continue de vous accompagner sur la route, dans le trafic, dans votre zone de retour à la maison. Sébastien Galland, en remplacement d'Alexis Lefebvre cette semaine. Merci de me faire une place dans votre quotidien de fin d'après-midi. Voici Brendan Meagher avec The Best I Never Had, version francophone, le meilleur de la musique. 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

sujet chaud du jour au Québec, même si ironiquement, côté météo, c'est plus gris que chaud. Environnement Canada qui a placé plusieurs secteurs sous veille d'orages violents. Et ça, ça touche aussi la Beauce, hein, notamment les secteurs de Saint-Georges, Sainte-Marie. Donc, si vous êtes sur la route du retour, un petit rappel d'amis. Je veux pas être moralisateur, mais les amis, on garde les deux mains sur le volant. Non, pas vrai. On laisse un peu plus d'espace là devant nous. Puis on évite surtout de tester si nos pneus sont encore bons pour une saison. Sont-ils encore bons, si vous vous le demandez, si la réponse sont plus bons pour une autre saison. On parle de pluie forte, de rafales, d'orages, bref, le genre de météo qui transforme ton retour à la maison en une espèce de parcours de Mario Kart, mais sans le fun puis sans les bananes. Donc, soyez prudents sur la route. Là, on vous accompagne là-dedans avec la bonne musique jusqu'à 18h. Le trafic dans les prochains instants. Luke Combs avec Back in the Saddle. Oh!

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11: Météo. Pour nous, à travers la Beauce, ce soir et cette nuit, des averses, ça continue encore et encore. Toujours ce risque d'orage pour la nuit prochaine. 10 à 15 mm de pluie qu'on attend. Et à demain, pour faire changement, ben de la pluie, des averses. Ah, je vous ai eu. Désolé pour ça. Maximum de 19 pour demain, un peu en dessous des normales de saison. Donc, peu importe ce que Fred la Marmotte disait, faut pas mettre son manteau trop loin. Vous en aurez peut-être besoin.
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On va parler culture un peu parce qu'on entre officiellement dans cette période de l'année où le Québec au grand complet se transforme tranquillement en festival à ciel ouvert parce que, bon, du côté de Montréal, les Franco battent leur plein. Les programmations d'été sortent un peu partout. Même en Beauce, chez nous, ça commence à sentir les soirées dehors, les spectacles gratuits, les chaises pliantes dans le coffre, puis le fameux « on va-tu faire juste un petit tour? » qui finit trois heures plus tard avec une frite dans une main puis une bière dans l'autre. C'est ça qui est beau avec l'été au Québec. Peu importe si t'es à Montréal, à Saint-Georges, à Sainte-Marie ou à Saint-Prosper, tout le monde cherche la même affaire après sa journée. Décrocher un peu, voir du monde, écouter de la musique, puis se rappeler qu'on a survécu à l'hiver hein, pour une raison. Certainement pas pour voir la pluie qu'on a aujourd'hui, mais on va voir ça du bon côté. Donc, le beau temps s'en vient lentement, mais sûrement. Comme disait la Bolduc, ça va venir, ça va venir. Donc, profitez-en bien. Peut-être pas là, là, mais profitez-en bien dans les prochains jours. Donc, encouragez les artistes d'ici. Puis nous autres, eh bien, on va continuer de mettre la trame sonore de votre retour à la maison, de votre été dans le

drôle. Je me sens quasiment mal de vous annoncer autant de pluie, vous annoncer autant d'orages. Donc, on va faire une espèce de petite visualisation ensemble. Si vous avez la chance, vous pouvez fermer les yeux. Si vous êtes au volant, je vous invite, Dieu de grâce, à pas le faire. Donc, j'ai envie qu'on prenne un petit 2 minutes pour parler d'un grand phénomène québécois, les vrais signes que l'été est officiellement arrivé. Parce qu'on pense toujours que l'été, ça commence avec une date sur le calendrier, mais non. Au Québec, l'été commence quand tu vois quelqu'un sortir en gougoune, même s'il fait 14 degrés le matin. Là, c'est confirmé. C'est parti, même si on a de la pluie. Autre signe, le monde commence à parler de leur patio comme si c'était une pièce de la maison. « Hey, viens-tu souper sur mon patio? » Comme si on avait tous soudainement une extension 4 saisons avec vue... sur le bonheur. Hey, c'est poétique. Dans le fond, c'est 3 chaises en plastique, une table qui branle, puis un parasol qui menace de partir au vent. Hein, mais on est super bien pareil. Il y a aussi le fameux barbecue. Dès qu'il fait un peu beau, il y a toujours quelqu'un dans le voisinage qui part le barbecue à 16h12. Puis là, ça sent le steak, la saucisse, les brochettes. Puis toi, t'étais supposé manger une salade tranquille. Mais là, soudainement, tu remets toute ta vie en question. Puis le plus beau signe de l'été, ben, c'est peut-être ça. Hein, c'est quand tout le monde devient un peu plus social. L'hiver, on rentre chez nous, on ferme les portes, on se couche à 9h, on disparaît. Et l'été, on sort dehors, on jase avec le voisin, on entend les tondeuses, les enfants, les chiens, la musique. C'est comme si tout le Québec se rappelait en même temps qu'on est du monde bien sympathique quand on dégèle. Donc, profitez-en bien. Je sais que c'est dur à voir, à visualiser présentement, peut-être, avec cette journée-là, là, mais profitez-en bien. Sortez un peu dans les prochains jours, si la météo le permet, même si c'est juste 5 minutes sur le balcon, dans la cour, dans la galerie, peu importe, là, on a attendu ça assez longtemps, donc on laissera pas quelques gouttes de pluie nous casser le moral. Et moi, je reste avec vous jusqu'à 18h pour mettre de la musique là-dessus, pour accompagner ça. On va faire sortir du soleil par votre radio. 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

0: de l'été. On parle de festival en Beauce parce que le Festiculture revient à Sainte-Marie les 4 et 5 juillet. Ça va être la 5e édition de l'événement. Et l'idée est assez simple, hein, mais vraiment belle. Faire voyager le monde sans quitter la Beauce. On va reparler en long et en large dans les prochains instants. Le temps d'écouter quelques bons vieux succès rock. Entre autres, Papa Roach dans les prochaines avec Wake Up Calling.
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2: Au Québec, le rap et le hip-hop, c'est pas arrivé en claquant des doigts, parce que le véritable essor grand public du rap en français au Québec, c'est arrivé fin des années 90. C'est le groupe Dubmatic qui a vraiment ouvert la voie avec son album à succès, La Force

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1: Une véritable industrie. On a vu que ça pouvait fonctionner chez nous aussi. Donc, propulsé par des labels influents comme Joyride Records, des artistes comme Soulja et celui qu'on écoute à l'instant, Corias, ont enchaîné les succès. Donc, de tel qu'aujourd'hui, ben, ça tourne dans pratiquement toutes les radios au Québec. Donc, le voici, Corias, avec la chanson Printemps, même si l'été arrive dans 3 jours officiellement. 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
1: Eh bien, parlez-moi de ça, une Beauce qui est ouverte, accueillante pour les autres cultures, parce que les richesses du monde s'invitent vraiment au cœur de la communauté à la place de la Seigneurie de Sainte-Marie pour la 5e édition du Festiculture. Ça va se passer les 4 et 5 juillet. C'est organisé par le Centre d'aide aux personnes immigrantes et leurs familles. Donc, le Festiculture, c'est beaucoup plus qu'un festival, parce que c'est un espace de rencontre, c'est un espace de dialogue et c'est un espace surtout où on découvre que nos différences peuvent devenir une force quand on choisit de les écouter et surtout de les comprendre. Donc, il y aura beaucoup d'activités sur place. On vous invite à visiter lebeausemedia.com pour avoir plus ample renseignement. Là-dessus, il y aura une grande tombola interculturelle qui aura comme premier prix un billet d'avion pour un voyage dans le sud de valeur de 1 500 $. De quoi vous tenter aujourd'hui, hein, peut-être avec cette petite pluie qu'on a. Donc, le Festiculture, on aura la chance d'en reparler d'ici là, mais vous pouvez peut-être remettre ça déjà à votre agenda. Dans les prochains instants, ben on est à veille d'arriver dans la toune qui punch. On aura Sum 41.
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2: Bonne fin de journée, ici Benjamin Aubert. Voici vos actualités. Le gouvernement du Québec accorde 1,6 million de dollars à l'école d'entrepreneurship de Beauce afin de soutenir la préparation de la relève entrepreneuriale et le transfert d'entreprise. Cette aide permettra notamment à l'EEB de poursuivre ses programmes de formation et de lancer de nouvelles cohortes destinées aux entrepreneurs qui préparent la relève de leur entreprise. Québec a aussi annoncé la mise en place de mesures de sensibilisation visant les dirigeants de 55 ans et plus afin de les encourager à planifier leur relève plus tôt. L'église de Saint-Sylvestre est fermée temporairement en raison d'un problème structurel jugé sérieux au niveau du clocher. Selon la paroisse Sainte-Mère de Jésus, une inspection a révélé une détérioration importante de la structure de support du clocher, ce qui pourrait représenter un risque pour la sécurité. Les messes seront désormais célébrées dans la sacristie jusqu'à nouvel ordre, tandis que les funérailles seront suspendues ou déplacées vers une autre église de l'unité pastorale. Les départs s'accumulent à la coalition Avenir Québec alors que les élections approchent à grands pas. Après le ministre Jean Boulet hier, c'est au tour de son collègue à la culture Mathieu Lacombe de quitter la politique à la fin de son mandat. Le principal intéressé en a fait l'annonce ce matin à Gatineau. Il a évoqué des raisons familiales pour justifier sa décision. Ancien journaliste, Mathieu Lacombe est député de la circonscription de Papineau en Outaouais depuis 2018. Il a été ministre de la Famille pendant le premier mandat de la coalition Avenir Québec avant de passer à la culture en 2022. Le député fédéral de Beauce, Jason Groslot, devient président du caucus québécois du Parti conservateur du Canada. Il succède ainsi à Bernard Généreux et aura pour mandat de coordonner le travail des députés conservateurs du Québec et de relayer les priorités régionales à Ottawa. Et enfin, les recherches se poursuivent aujourd'hui à Saint-Lambert-de-Lauzon pour retrouver le kayakiste porté disparu dans les eaux de la rivière Chaudière depuis mardi soir. Depuis hier, des plongeurs participent aux recherches, mais ils ne sont pas parvenus à localiser l'individu pour le moment. Voilà, c'est ce qui complète. 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
3: Gros rendez-vous soccer pour ce soir parce que le Canada affronte le Qatar. Ça se passe à Vancouver en Coupe du Monde. Coup d'envoi 18h heure du Québec. C'est un match qui est super important pour l'équipe canadienne qui joue à la maison et qui veut évidemment en profiter de cette énergie à la maison pour faire des bons coups, pour gagner de préférence et à surveiller aussi le possible retour d'Alfonso Davies qui pourrait changer pas mal de choses s'il est utilisé dans ce match-là. Dans la Ligue canadienne de football, il y a les Alouettes qui préparent eux autres leur prochain rendez-vous qui va se passer ce samedi du côté d'Edmonton contre les Elks. Donc Montréal qui arrive avec du momentum. Davis Alexander et Tyson Philpott qui ont été nommés parmi les joueurs de la semaine dans la Ligue. Disons que le début de saison donne des raisons d'être optimiste du côté des Alouettes. Et en NBA, finalement, les Knicks qui ont mis fin à une très longue attente en remportant le championnat contre San Antonio. C'est une finale gagnée en 5 matchs et surtout un titre qui fait exploser New York après des décennies à attendre ce moment-là. Donc, vidéo assez touchant. Vous n'avez même pas besoin d'être un grand fan de sport pour trouver ces images-là très touchantes. Vous êtes dans le trafic. Sébastien qui vous accompagne jusqu'à 18h en remplacement d'Alexis.

0: Donc, pour ce soir, cette nuit à travers la Beauce, de la pluie, on en attend encore. Donc, un orage, en fait, c'est ce que nous prévoit Environnement Canada. Risque d'un orage violent, d'ailleurs, 10 à 15 mm de pluie pour demain. Vendredi 19, même scénario, des averses avec un maximum de 19 degrés en dessous des normales de saison. Donc, c'est pas chaud, c'est pas chaud.
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0: Oh. Aujourd'hui, dans La Toune qui punch, on recule en 2001 avec un classique de Sum 41. Et ce qui est assez fou avec cette chanson-là, In Too Deep, c'est que le chanteur Derek Wildley a pratiquement écrit toute la chanson en quelques minutes seulement. À 18 ans, il attendait son ami et guitariste du band d'ailleurs, qui est en retard pour venir le chercher. Puis en patientant à côté de la fenêtre avec sa guitare, il dit qu'il y a un petit riff qui lui est venu, puis les couplets et le refrain. Puis avant même que son chum vienne le chercher, la chanson était écrite. Les paroles, ça s'inspire d'une peine d'amour vécue au secondaire, comme quoi les histoires de cœur d'ado peuvent parfois donner naissance à des succès qui traversent les générations. Et si le vidéoclip vous dit quelque chose, c'est normal parce qu'il y a une parodie. En fait, le vidéoclip en soi est une parodie de Plongeon du film Back to School avec les membres du groupe qui affrontent une équipe sportive, donc dans une série de plongeons complètement absurde. Si vous vous en rappelez pas, ça vaut la peine de peut-être aller voir faire un petit tour sur YouTube pour se rafraîchir la mémoire. La toune qui punch en ce 18 juin, Into the de Sum 41.
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0: Sainte-Marie, il y a la soirée Distinction Jeunesse cette semaine qui a connu un super succès. Puis je veux revenir là-dessus, même si c'est passé, parce que premièrement, on attendait 350 personnes. On en a reçu 500 étudiants et parents qui se sont déplacés. Et ça, c'est le genre de nouvelle qui fait du bien et qu'on doit revenir là-dessus parce qu'on parle souvent des jeunes quand il y a un problème, quand il y a une inquiétude, quand il faut les encadrer. Mais là, on parle de jeunes qu'on célèbre. On célèbre leurs efforts, on célèbre leur parcours, leur persévérance, leur talent. Et en Beauce, on le sait, hein, il y a du monde travaillant. Puis ça commence souvent jeune, cette fierté-là. Alors bravo aux étudiants qui ont été soulignés. Bravo aux familles qui sont peut-être à l'écoute et qui les accompagnent à chaque jour. Puis bravo à tous ceux qui prennent le temps de mettre en lumière les bons coups des jeunes. C'est pas tous des petits bums. On aime ça, des nouvelles comme ça. Puis nous, ben, on continue de vous ramener à la maison dans le trafic. C'est Sébastien Galland en remplacement d'Alexis Lefebvre qui vous accompagne aujourd'hui jusqu'à 18h dans le meilleur de la musique. Oh, voici Gabriel Fredette avec le bon choix.
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0: C'est haut et dans les prochains instants, dans quelques minutes, on va entendre Summer avec Homewrecker, une chanson qui porte très bien son nom parce que là, on n'est pas dans la petite chanson d'amour tranquille où tout le monde est heureux, les oiseaux chantent puis personne texte son ex à minuit et demi. Non, non. Homewrecker, c'est plus l'histoire d'un triangle amoureux, de quelqu'un qui regarde une personne déjà prise en disant « Je veux pas briser ton couple, mais mettons que je pense que je serais meilleur que l'autre. » C'est dramatique, c'est un peu toxique, c'est très pop. Puis c'est exactement le genre de chanson qu'on écoute en disant « Moi, je ferais jamais ça », tout en chantant le refrain beaucoup trop fort dans l'auto. Je vous le souhaite d'ailleurs, je vous le conseille même fortement. Je l'ai déjà dit, je le répète, moi, j'ai pour mon dire, vaut mieux chanter dans son char une fois de temps en temps que chialer à tout bout de champ. Le meilleur de la musique, c'est « Oh! »
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9: Météo. Ben, alerte d'orage violent pour notre secteur selon Environnement Canada. Ce soir, cette nuit, des averses, bien sûr, de 10 à 15 mm de pluie. Alerte d'orage. Demain aussi, vendredi 19, des averses avec un maximum de 19. On ne se rendra pas pour la fin de semaine parce que pour l'instant, c'est gris pas mal, puis ça a le temps de changer. On va rester optimiste quand même.
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Vous savez, il y a des chansons qui traversent les générations et le groupe Linkin Park avec Numb en fait définitivement partie, sortie en 2003 sur l'album Meteora. C'est une chanson qui parle de cette pression constante de toujours vouloir répondre aux attentes des autres jusqu'à finir par plus savoir qui on est vraiment. Ce qui est moins connu, c'est que pendant le tournage du vidéoclip, c'était du côté de Prague et le chanteur à l'époque, Chester Bennington, souffrait de sérieux problèmes de santé. Il a même dû retourner en urgence aux États-Unis pour subir une chirurgie avant de terminer le clip. Avec sa voix, la voix de Chester Bennington, des frissons partout sur le corps parce que c'est fragile, mais c'est explosif en même temps. Il n'y en avait pas deux comme lui. Donc Chester qui a réussi à mettre des mots sur les émotions de toute une génération. Malheureusement, est arrivé ce qu'on sait probablement tous en 2017, c'est enlevé la vie à l'âge de 41 ans. C'est un rappel que la souffrance psychologique, ça a certainement pas de visage et on sait jamais vraiment ce que quelqu'un traverse. Donc, si vous vivez des moments difficiles, n'hésitez pas à demander de l'aide. Là, il y a des ressources, il y a des gens qui sont là pour vous écouter. Mais parlant de chansons qui traversent les générations, on n'a pas le choix de la tourner sur le meilleur de la musique. Oh, voici Linkin Park avec Numb.

0: La prochaine qu'on écoute dans le meilleur de la musique, c'est Blue Jeans Bleu, qu'on connaît tous à cause de l'immense succès de la chanson Coton Ouaté. Et moi, ce qui me fascine dans cette histoire-là, c'est que avant la chanson Coton Ouaté, Blue Jeans Bleu, qui avait déjà lancé deux albums, hein, mais qui demeurait relativement discret sur la scène musicale québécoise. Et j'ai eu envie, cet après-midi, de vous ressortir un extrait d'archives d'une entrevue que j'ai réalisée avec le chanteur Claude Cobra. Et vous allez l'entendre dans l'entrevue, il le dit pratiquement mot pour mot, que si le groupe connaît encore autant de succès aujourd'hui en 2026, c'est en grande partie grâce à Coton Ouaté. On est-tu bien juste en Coton Ouaté? Dans votre carrière, là, est-ce qu'il y a eu une grande différence entre l'avant et l'après Coton Ouaté?
1: Honnêtement, c'est le jour et la nuit.
0: Ouais.
1: C'est pas qu'on n'avait pas de plaisir avant puis qu'il y avait personne dans les salles, mais c'est comme si avec cette chanson-là, on est devenu grand public. Les médias ont voulu parler de nous autres tout d'un coup. Il y a eu comme un tourbillon incroyable. Tu sais, la toune a été, je vais dire, adoptée par tellement de monde. Les écoles, c'est devenu des cloches de récréation dans certaines écoles, un sujet d'exercice de français. C'est devenu la toune qui a été faite dans toutes les chorégraphies de fin d'année que les profs faisaient pour les élèves. Hein? Ça a revolé tellement socialement, cette toune-là, que c'est nous autres, Blue Jeans Blue, il y a un avant puis un après, puis c'est un changement de vie. Puis je le dis sans mâcher mes mots, ça a changé notre vie. Que ça a fait.
0: Sérieusement, j'en ai presque les frissons. Ça a changé leur vie, tout simplement. Claude Cobra qui mâche pas ses mots. Donc, cette chanson-là leur a ouvert toutes les portes et leur permet encore aujourd'hui de remplir des salles, d'enchaîner les succès, comme celui qu'on écoute à l'instant sur les ondes du meilleur de la musique. Oh, voici Scotch & Poche, Blue Jeans Blue.

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1: Le meilleur de la musique, c'est haut. Et je me rends compte, depuis le début de l'émission, je vous parle de la signification de plusieurs chansons, mais je me rends compte que, en général, les artistes puisent pas mal dans leurs mauvais souvenirs plutôt que dans les positifs. Dans les prochains instants, dans le meilleur de la musique, on entendra Matt Mason avec Downstairs. Ça, c'en est un autre, hein? Donc, c'est une chanson qui parle d'épuisement, d'isolement, de ces moments où tu as juste envie de descendre en bas, de fermer la porte, puis de pas avoir à être quelqu'un pour personne pendant un petit bout. Pas nécessairement glamour comme sujet, mais tellement humain. Et c'est peut-être pour ça que la chanson a autant connecté, parce que c'est devenu numéro 1 au palmarès alternatif aux États-Unis à la fin 2025. Comme quoi, parfois, les chansons qui frappent le plus fort, ce sont celles qui disent tout haut ce que beaucoup de monde ressentent tout bas. Dans les prochains instants, dans le meilleur de la musique, haut! Oh!

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1: Donc, le plan de match pour les prochaines minutes dans le trafic, côté musique, parce que le meilleur de la musique, c'est haut, les Rot Swamp. Les Rot Swamp, ça, c'est le band parfait qui arrive chez vous, qui met le party dans place. Si vous avez la chance un jour de les voir en spectacle, je vous le conseille fortement. J'ai passé une superbe soirée. C'est festif, c'est franco. Ça sent le party de cuisine, le plancher qui shake. Ça sent ton chum de gars qui te dit à 2h du matin, je peux te coucher sur ton divan. On va entendre aussi Mike Demiro. C'est un DJ québécois populaire partout sur la planète, entre autres grâce à TikTok. Il est vraiment beau à voir aller présentement. Véritable étoile montante. Et chance avec Charles Lépine à l'instant. Là aussi, c'est une belle couleur québécoise. Belle énergie. Puis ça va fitter avec... notre dernière portion d'émission. C'est ça qui est le fun avec le trafic. On peut passer du rock au festif, du local au grand public, puis garder le même objectif qui est vraiment pas compliqué. Vous faire décrocher un peu de votre journée, c'est pas plus compliqué que ça. Restez avec nous. Le trafic, c'est jusqu'à 18h. Sébastien Galland en remplacement d'Alexis cette semaine sur le meilleur de la musique. Oh!

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0: Et voilà, ben c'est déjà la fin de mon remplacement pour cette semaine dans le trafic avec vous autres. Et je voulais prendre quelques secondes pour remercier premièrement Alexis et toute l'équipe d'Arsenal pour leur confiance. Ça me fait plaisir de vous accompagner sur le chemin du retour. Puis je veux vous remercier aussi d'avoir été là avec moi, les auditeurs, entre 15h et 18h toute la semaine. On rejase ensemble musique dès lundi prochain, même heure, même poste. Je serai de retour avec vous pour un autre trafic. Puis j'ai déjà hâte. Mais d'ici là, ben, je vous laisse vraiment pas en plan parce que le meilleur de la musique, c'est oh, on le dit souvent, mais c'est tellement vrai, Offspring qui s'en vient dans quelques instants. Et à partir de 18h, c'est Charles Noël qui prend le relais avec les hits. Merci encore d'avoir été là. Mon nom, c'est Sébastien Galland. Bonne soirée, bon retour à la maison. On se retrouve lundi.
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4: Bonne fin de journée, ici Benjamin Aubert, voici vos actualités. Le gouvernement du Québec accorde 1,6 million de dollars à l'école d'entrepreneurship de Beauce afin de soutenir la préparation de la relève entrepreneuriale et le transfert d'entreprise. Cette aide permettra notamment à l'EEB de poursuivre ses programmes de formation et de lancer de nouvelles cohortes destinées aux entrepreneurs qui préparent la relève de leur entreprise. Québec a aussi annoncé la mise en place de mesures de sensibilisation visant les dirigeants de 55 ans et plus afin de les encourager à planifier leur relève plus tôt. L'église de Saint-Sylvestre est fermée temporairement en raison d'un problème structurel jugé sérieux au niveau du clocher. Selon la paroisse Sainte-Mère de Jésus, une inspection a révélé une détérioration importante de la structure de support du clocher, ce qui pourrait représenter un risque pour la sécurité. Les messes seront désormais célébrées dans la sacristie jusqu'à nouvel ordre, tandis que les funérailles seront suspendues ou déplacées vers une autre église de l'unité pastorale. Voilà, c'est ce qui complète. 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
3: Bon jeudi, bon début de soirée. Mon nom est Chuck. Je m'installe dans les hits et prochainement, on va aller dans les années 90 avec Zombie the Cranberries. On ira aussi au début des années 2010, en 2013, avec une chanson qui fêtait son 13e anniversaire hier, sorti le 17 juin 2013. Wake Me Up, Davichi s'en vient. Et on commence ça en force avec Self-Esteem. The Offspring, out!

On va passer d'un zombie à un autre de Cranberries qu'on va entendre et Zombie de Youngblood s'en vient dans les prochaines minutes. On aura une vraie tonne de jeudi. Ça met de bonne humeur, ça met le sourire au visage. On top of the world, Imagine Dragons s'en vient. Et ça paraît que l'été, officiellement, ça arrive sur le calendrier le 21 juin prochain, c'est-à-dire dimanche matin. Et on a une chanson d'été par excellence. C'est Island in the Sun, Weezer. 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

0: 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À venir dans les hits, un gars qui a pas apprécié avoir du succès. Ouais, ça a l'air drôle, dit de même. Il y a des artistes qui travaillent toute une vie pour être connus. Puis lui, du moment que ça a commencé à vraiment décoller avec un succès mondial, il a décidé que c'était funny. Et non, ça marchait pas comme ça. Et ça fait déjà 15 ans que Somebody That I Used To Know de Gaultier est sorti. Et à ce jour, c'est encore sur son dernier album en carrière. Eh oui, au moment que ça commençait pour la plupart du monde, c'est avec ça qu'on l'a connu. Eh bien, ça s'est arrêté après 3 albums et 6 singles seulement, avec le premier album qui était sorti en 2003. Il a travaillé 8 ans pour être connu, puis finalement, il a goûté au succès. Et il a pas adoré ça, disons. Et Pink, elle, des hits, elle en a accumulé en masse. C'est So What qui s'en vient.
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autres, un jeudi avec l'approche de l'été, l'approche des vacances pour plusieurs, la fin de l'année scolaire qui est là. Bref, un jeudi en mode festif avec le Canada en plus qui est en action à la Coupe du Monde 2026 en ce moment face au Qatar. Tout un match jusqu'à présent. Et malheureusement pour Dracula, la Roumanie ne s'est pas qualifiée pour la Coupe du Monde cette année. Mais heureusement, il peut se consoler. Il y a une toune à son nom de Tame Impala qu'on écoute sur le meilleur de la musique à haut avec Chuck qui te souhaite un bon jeudi soir.

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1: C'est tout pour les hits. On se retrouve pour notre rendez-vous du samedi matin avec les 15 plus gros hits de la semaine dans le Hit 15. C'est samedi à partir de 9h. Et d'ici là, manque pas demain 6h, les 100 000 matins pour bien commencer ton vendredi. Mon et Chuck, je souhaite un très bon jeudi soir. Goodbye.
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4: Bonne fin de journée, ici Benjamin Aubert, voici vos actualités. Le gouvernement du Québec accorde 1,6 million de dollars à l'école d'entrepreneurship de Beauce afin de soutenir la préparation de la relève entrepreneuriale et le transfert d'entreprise. Cette aide permettra notamment à l'EEB de poursuivre ses programmes de formation et de lancer de nouvelles cohortes destinées aux entrepreneurs qui préparent la relève de leur entreprise. Québec a aussi annoncé la mise en place de mesures de sensibilisation visant les dirigeants de 55 ans et plus afin de les encourager à planifier leur relève plus tôt. L'église de Saint-Sylvestre est fermée temporairement en raison d'un problème structurel jugé sérieux au niveau du clocher. Selon la paroisse Sainte-Mère de Jésus, une inspection a révélé une détérioration importante de la structure de support du clocher, ce qui pourrait représenter un risque pour la sécurité. Les messes seront désormais célébrées dans la sacristie jusqu'à nouvel ordre, tandis que les funérailles seront suspendues ou déplacées vers une autre église de l'unité pastorale. Voilà, c'est ce qui complète. 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

Jeudi soir, 18 juin 2026, c'est un plaisir de passer cette soirée en votre compagnie. Bien branché à votre radio en bourse, mon nom est Mathieu Guimond. Ce soir, on va jeter un petit coup d'œil à l'actualité. On vous fait faire des économies, activités également à vous proposer à faire dans la région ce soir. On a plein de choses à vous proposer, donc vous restez bien branché à votre radio en bourse. Je veux saluer toute l'équipe du garage Steve Noonan de Sainte-Marie qui sont là, bien branchés, fidèles au poste. Vous autres, de quel endroit vous nous écoutez en jeudi soir? Vous nous faites signe via nos réseaux sociaux, notre site web. Vous pouvez nous appeler, nous texter. On veut savoir ce qui se passe de bon pour vous en bourse en jeudi.

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Salutations jeudi soir à ceux et celles qui se déplacent du côté du stade Julien Fauché à Sainte-Marie pour le match de ce soir prévu dans la Ligue de baseball senior A. Les Spartans qui reçoivent les Liners de Lévis. On vous souhaite une belle soirée à la balle. Hein, et ça, c'est une soirée d'été parfaite, ça. Une soirée au stade à regarder un bon match de baseball. Je veux saluer également toute l'équipe de la cuvée locale ce samedi. On va fêter le début de l'été là-bas avec l'ouverture de la terrasse à partir de 17h. Et à 20h30, les Cool Cats qui seront là pour faire le Ville Party à la cuvée locale à Sainte-Énédine. Alors, on vous salue toute la gang. Ça fait partie des quelques activités qui sont à mettre à votre agenda en bourse au cours des prochaines heures dans la région.

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5: Voici vos nouvelles Arsenal Média. Les pompiers de Saint-Bernard sont intervenus ce matin pour un début d'incendie dans une porcherie de la route Blais. Le feu, localisé dans une chambre électrique, a été rapidement maîtrisé et les dommages sont jugés mineurs. Le bâtiment était vide au moment de l'événement et personne n'a été blessé. Les pompiers de Saint-Patrice et de Scott ont également été appelés en renfort lors de l'intervention. Les recherches se poursuivent à Saint-Lambert-de-Lauzon pour retrouver un homme dans la quarantaine porté disparu après avoir chaviré en kayak dans la rivière Chaudière mardi soir. L'embarcation a été retrouvée, mais pas son occupant. Un poste de commandement a été déployé sur place et des plongeurs de la Sûreté du Québec, appuyés par des policiers au sol, participent aux recherches. Le Parti libéral du Québec dénonce une défaillance marquée du guichet d'accès à la première ligne, GAP, en Chaudière-Appalaches, où environ 30 % des demandes de rendez-vous n'aboutissent pas selon des données rapportées par la presse. Sur la période du 1er avril 2025 au 31 mars 2026, la région se classe au 4e rang au Québec pour le taux d'échec d'accès aux services. Le porte-parole de l'opposition officielle en matière de santé, Monsef Deradji, juge la situation inacceptable et demande des explications au gouvernement. Côté météo, ce soir, ciel variable avec une température autour de 19 degrés. Cette nuit, passage nuageux avec une température de 12 degrés et demain, de la pluie avec un mercure avoisinant les 16 degrés.